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1: Bonjour à tous, l'essentiel de l'actualité, un corps portant des vêtements similaires à ceux de Liana a été découvert hier dans le Gers. Une autopsie doit être réalisée pour déterminer les causes de la mort. Dans cette affaire, un homme de 41 ans, déjà suspecté de viol sur mineur, a été placé en détention provisoire. Une réunion sur cette affaire est prévue à Matignon ce matin. Les 22 passagers considérés comme des cas contacts de l'antivirus sortiront d'isolement demain. L'attention reste désormais portée sur 5 passagers du navire de croisière, toujours isolés jusqu'au 21 juin. La seule Française contaminée est toujours hospitalisée en réanimation. Son état est jugé stable. Un signal d'apaisement dans la guerre en Ukraine, Volodymyr Zelensky propose à Vladimir Poutine un cessez-le-feu complet et une rencontre en tête-à-tête pour négocier la fin du conflit. Dans une lettre ouverte publiée hier, le président ukrainien affirme que Kiev est prêt à suspendre les combats pendant toute la durée des discussions. Et puis en football, les Bleus battus par la Côte d'Ivoire hier en match de préparation pour le Mondial. Score du match 2-1, malgré l'ouverture du score tricolore de Ryan Cherki juste avant la mi-temps. L'équipe de France disputera un deuxième match de prépa, ce sera lundi face à l'Irlande du Nord.
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0: La tribune d'Éric Carner de Béville sur RMJ, juriste international et membre du cercle Montesquieu, il nous offre son regard acéré sur des sujets aussi divers que variés. Bonjour Éric, les hostilités entre Israël et le Hezbollah au Liban continuent et vous posez la question de savoir si Israéliens et Palestiniens ne pourraient pas apprendre des Français et des Allemands. Qu'en est-il ?
1: Bonjour Philippe, et bonjour à toutes et tous, chers auditrices et auditeurs de RMJ. En effet, la région du Proche et Moyen-Orient est à feu et à sang depuis l'attaque atroce du Hamas en bordure de Gaza le 7 octobre 2023 et les représailles d'Israël et ensuite la guerre d'Israël contre l'Iran et aussi le Hezbollah au Liban. Une estimation conservatrice parle de plus de 70 000 tués et 180 000 blessés à Gaza, 1 900 tués et 20 000 blessés en Iran et 1 300 tués au Liban à ce jour. Mais l'histoire offre parfois des parallèles qui éclairent le présent sans jamais l'expliquer totalement. Le conflit entre Israéliens et Palestiniens, qui ensanglante la région depuis des décennies, rappelle à bien des égards la longue rivalité entre la France et l'Allemagne. Deux peuples voisins, deux mémoires blessées, deux récits nationaux inconciliables et deux convictions d'avoir été les victimes de l'autre. Pendant des siècles, Français et Allemands, ou Prussiens, comme ils se nommaient autrefois, se sont affrontés. Des guerres de Louis XIV aux campagnes napoléoniennes, de la guerre de 1870 à la Première Guerre mondiale, puis à l'abîme de 1939-45, les deux nations ont accumulé les raisons de se haïr. Chaque génération héritait du ressentiment de la précédente. Rien ne semblait devoir interrompre ce cycle. Les noms pour désigner les Allemands, tels que les Bosch, les Fritz, les Schleux, les Teutons et d'autres encore, en témoignent. La situation entre Israéliens et Palestiniens présente des similitudes troublantes. Une même terre revendiquée par deux peuples. Une succession de guerres, d'attentats, de déplacements, de deuils et de traumatismes. Une mémoire collective saturée de souffrances. Enfin, une conviction partagée que l'autre menace l'existence même de sa communauté. Mais les différences sont tout aussi considérables. La réconciliation franco-allemande s'est déroulée entre deux États constitués, dotés de gouvernements stables, dans un environnement international favorable, sous la protection américaine et face à une menace soviétique commune. Le conflit israélo-palestinien, lui, en revanche, oppose un État puissant à un peuple dont les aspirations nationales restent incomplètement réalisées. Les dimensions religieuses y sont plus intenses, les acteurs régionaux plus nombreux, les passions plus vives. Une autre question, plus intime, se pose. Peut-il exister une solution durable sans pardon ? Les accords politiques, les frontières, les garanties de sécurité sont indispensables. Mais aucune paix ne peut tenir si les peuples refusent de reconnaître la souffrance de l'autre. La justice est nécessaire. Le pardon, lui, relève d'un choix moral et spirituel. Il faut aussi rappeler une évidence historique. L'horreur de la Shoah demeure un crime sans équivalent dans l'histoire contemporaine. 6 millions de juifs exterminés selon une logique industrielle et idéologique. Les drames du conflit israélo-palestinien sont immenses, les morts innombrables, les injustices réelles. Mais ils ne relèvent pas de la même nature historique que l'entreprise génocidaire nazie. Cette distinction n'efface aucune souffrance, elle permet simplement de conserver le sens des proportions. Si les Juifs d'Israël ont été capables, en quelques décennies, de renouer avec l'Allemagne post-guerre, alors que celle-ci portait la responsabilité du plus grand crime de l'histoire juive, la question mérite d'être posée. Israéliens et Palestiniens pourront-ils un jour accomplir eux aussi ce saut moral et politique ? La survie même de leur peuple pourrait dépendre de leur réponse. Je vous propose de réfléchir ensemble sur les trois points suivants. D'abord, le courage des Français et des Allemands après la guerre de 1939-45. Ensuite, Israéliens et Palestiniens peuvent-ils faire de même ? Et enfin, quelle solution, au singulier ou au pluriel, peut-on proposer pour le Moyen-Orient ?
0: D'accord Eric, que dire alors du courage des Français et Allemands pour se reconstruire et construire ensemble ?
1: Oui Philippe, la réconciliation franco-allemande ne fut pas un simple arrangement diplomatique. Elle constitua une révolution mentale. Depuis le Moyen-Âge, les deux peuples s'étaient affrontés pour des territoires, pour l'influence en Europe et pour des questions de prestige national. La période après la Première Guerre mondiale fut marquée par un désir de vengeance des alliés vainqueurs contre les Allemands vaincus. De cette attitude découla toute une série de restrictions économiques qui asphyxièrent le peuple allemand et contribua grandement à la montée du nazisme et le déclenchement de la Seconde Guerre mondiale. Après 1945, les dirigeants d'exception comprirent que sans changement de paradigme, il y aurait une répétition des guerres qui mènerait à la destruction du continent. le président Charles de Gaulle et le chancelier Konrad Adenauer choisirent de regarder l'avenir plutôt que de rester prisonniers du passé. Il n'était pourtant pas facile d'oublier le passé. Entre 1870 et 1945, Français et Allemands se firent la guerre à trois reprises. La défaite française de 1870, la saignée de 1914-18 et l'occupation de 1940 avaient laissé des blessures profondes. Pourtant, il fallut décider non pas d'effacer la mémoire, mais de cesser d'en faire une arme politique. Le traité de l'Élysée, signé le 22 janvier 1963, symbolisa cette volonté de transformer l'ennemi héréditaire en partenaire privilégié. Les échanges politiques, économiques, scolaires, universitaires et autres achevèrent ce que les diplomates avaient commencé. Les peuples français et allemands comprirent qu'il faut pardonner pour vivre ensemble. Le pardon n'implique ni l'oubli ni la négation des responsabilités. Il consiste à refuser que le passé dicte éternellement l'avenir. La France n'a pas oublié Oradour et l'Allemagne n'a pas oublié la destruction totale de ses villes. Mais les deux nations ont choisi de bâtir une communauté d'intérêts. De cette réconciliation est née l'Union européenne, organisation politique, sociale et économique européenne, qui est sans doute la plus ambitieuse tentative de paix durable de l'histoire moderne.
0: Mais alors Eric, Israéliens et Palestiniens peuvent-ils en faire de même ?
1: On pourrait le croire, et il faut surtout l'espérer, malgré des millénaires de rivalité entre les peuples. La Terre Sainte concentre trois religions monothéistes et des mémoires concurrentes. Les Juifs et les Palestiniens y voient la terre de leurs ancêtres, où leurs familles ont vécu depuis entre 120 et 150 générations, soit entre 4000 et 5000 ans. Chacun dispose donc de raisons historiques, spirituelles et affectives d'y revendiquer sa place. Cette profondeur historique rend le compromis plus difficile, mais aussi plus nécessaire. Aucun des deux peuples ne disparaîtra. Aucun ne renoncera totalement à son identité. J'ajouterai que depuis la création de l'État d'Israël en 1948, guerres, attentats, expulsions, occupations, tirs de roquettes, prises d'otages et opérations militaires ont nourri une terrible spirale de haine entre Israéliens et Palestiniens. Les Palestiniens ont vécu l'exil, la fragmentation territoriale et une profonde humiliation nationale. Les Israéliens ont connu les guerres existentielles, les attentats suicides et les massacres, notamment ceux perpétrés par le Hamas, ce mouvement islamiste palestinien, le 7 octobre 2023, comme je l'ai dit tout à l'heure. La souffrance n'est pas symétrique dans toutes ses dimensions, mais elle est réelle, profonde et inextricable des deux côtés. L'État d'Israël entretient aujourd'hui des relations étroites avec l'Allemagne. Cette réalité aurait semblé inconcevable en 1945. Elle prouve qu'aucune haine n'est irréversible. Si un peuple ayant subi la Shoah a pu reconstruire des liens avec la nation des bourreaux, alors il existe, au moins en théorie, une possibilité de réconciliation avec les Palestiniens. Encore faut-il que ceux-ci reconnaissent pleinement le droit d'Israël à exister et qu'Israël reconnaisse la légitimité des aspirations nationales palestiniennes.
0: Espérons-le, Eric. Et alors, quelle solution au singulier ou au pluriel peut-il y avoir pour le Moyen-Orient ?
1: Oui, Philippe, espérons-le, mais il est vrai que les horreurs, une fois de plus, du 7 octobre 2023 et les positions radicales du régime islamiste iranien, qui proclame ouvertement la destruction d'Israël et qui soutient divers mouvements armés dans la région, soulignent une stratégie de confrontation permanente qui nourrit l'instabilité et réduit l'espace des compromis. L'oppression intérieure, la répression des opposants et l'instrumentalisation de la cause palestinienne ont transformé Téhéran en facteur majeur de tension régionale. N'oublions pas qu'avant les attaques du Hamas sur la frontière de Gaza et la guerre actuelle d'Israël et des États-Unis contre l'Iran, la multiplication des accords d'Abraham avait démontré qu'une normalisation entre Israël et plusieurs États arabes était possible. Ils ont ouvert des perspectives économiques, technologiques et sécuritaires inédites. Le parallèle avec l'entente franco-allemande est évident. Toutefois, cette dynamique ne résout pas à elle seule la question palestinienne, mais elle prouve que la coopération peut remplacer l'hostilité lorsque les intérêts convergent. Malgré toutes ces objections, la solution la plus souvent avancée demeure celle de deux États, Israël et un État palestinien viable, démilitarisé et reconnu. Cette solution suppose des concessions douloureuses. Garantie de sécurité pour Israël, continuité territoriale pour les Palestiniens, arrangement sur la ville de Jérusalem et soutien international massif avec une lutte résolue contre les extrémismes. Elle n'est peut-être pas parfaite, mais l'absence de solution l'est encore moins. En résumé, l'exemple franco-allemand montre qu'aucune inimité n'est éternelle. La réconciliation exige des dirigeants courageux, une volonté populaire, la reconnaissance des souffrances réciproques et, à terme, une forme de pardon. Israéliens et Palestiniens restent actuellement enfermés dans une logique de peur et de représailles. Mais l'histoire prouve que les ennemis les plus acharnés peuvent devenir partenaires. En conclusion, la paix ne repose pas sur l'oubli, elle repose sur la lucidité, le courage et le pardon. Français et Allemands ont compris, après avoir failli s'anéantir, qu'ils devaient coopérer ou disparaître comme puissance rivale. Israéliens et Palestiniens sont confrontés à un choix comparable. Ils peuvent continuer à transmettre à leurs enfants le récit exclusif de leurs blessures, ou ils peuvent admettre que chacun appartient irrévocablement à cette terre. Le pardon ne signifie pas l'abandon de la justice, il signifie que l'avenir vaut davantage que la vengeance. Dans une région où tant d'acteurs prospèrent sur la haine, le véritable courage consiste à reconnaître l'humanité de l'autre. Français et Allemands l'ont fait, rien ne garantit qu'Israéliens et Palestiniens y parviendront. Mais s'ils n'essayent pas, ils condamneront leurs enfants à vivre indéfiniment les drames de leurs parents. Au Proche-Orient comme ailleurs, vivre ensemble n'est plus seulement un idéal, mais une condition de survie. Bonne semaine à toutes et tous.
0: C'était la tribune d'Éric Garner de Béville à retrouver sur RMJ le vendredi à 19h et le samedi à 16h30. Une chronique à écouter en podcast sur nos réseaux sociaux.

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1: Ce samedi 6 juin, la commune d'Arnac-la-Poste met l'économie circulaire à l'honneur avec une journée festive, pédagogique et entièrement gratuite. Sophie Drieux, maire d'Arnac-la-Poste, nous en parle.
2: Alors ce label nous permet de montrer que sur la commune, on a un certain nombre d'actions, de petites et voire des plus importantes, qui tournent autour de l'économie circulaire et surtout de le faire savoir et reconnaître par le territoire et même les habitants de notre commune. Parce qu'on s'est rendu compte qu'on faisait plein d'actions diverses et variées, que même nos habitants n'étaient pas forcément au courant que ça faisait partie de l'économie circulaire. Et quand le CIDED a mis en place ce label, il nous a proposé de nous engager, déposer un dossier, on l'a déposé et on a eu la chance d'obtenir ce label.
3: Concrètement, vous mettez quoi en place au sein d'Arnac-la-Poste pour ce label?
2: Dans le cas de ce label économie circulaire, en fait, il y a plusieurs volets. On peut avoir un volet concernant donc, tout ce qui est tri, bien sûr. Donc, le tri sélectif est important. Donc, autant qu'on promouvoie le tri sélectif, qu'on aide à les habitants à mieux comprendre comment on s'y prend, mais également via nos réseaux sociaux. Mais on a aussi le tri sélectif au cimetière. Enfin, voilà, ça passe par là. Dans notre école également, on a donc mis en place le tri sélectif qui est affiché pour les enfants. Ça passe également pour le gaspillage alimentaire au niveau de la restauration scolaire, où les enfants également trient leurs déchets. Et ça passe aussi au travers donc, de l'éducation des enfants à ne pas gaspiller, prendre que ce qu'ils ont besoin. Enfin voilà, c'est toute cette éducation autour du tri sélectif et du non-gaspillage. On a également mis en place sur la commune les plantes pérennes, c'est-à-dire que nous n'avons plus de plantes annuelles, nous n'arrosons pas l'été de ce fait. Et donc on choisit les plantes qu'on installe sur la commune de façon à ce qu'elles s'autosuffisent et qu'on n'ait pas besoin, nous, de gaspiller de l'eau. Et puis ensuite, on a toute la démarche qu'on a fait de communication auprès de nos artisans commerçants qui ont bien voulu s'engager aussi dans ces démarches et promouvoir toutes les actions qu'ils faisaient. Et c'est comme ça qu'eux-mêmes ont obtenu des labels.
3: Et c'est important pour vous de poser ce panneau?
2: Alors c'est important, et même pour le territoire. C'est-à-dire qu'on a tendance toujours en milieu urbain à valoriser tout ce qui est fait. Et on a tendance à oublier que nous, en milieu rural, on fait de belles actions. On les fait même de façon d'instinct. C'est-à-dire que je vous donne un exemple tout bête. Par exemple, à la cantine, à Arnac, les enfants ont toujours amené leurs serviettes. Et ça, depuis que même moi, j'étais petite. Et en fait, ça, c'est de l'économie circulaire. Ça évite de gaspiller le papier. Ça montre aussi que on peut, en effet, travailler avec du tissu. C'est beaucoup mieux, plus respectueux. Et en fait, on en oublie ces gestes tous les deux quotidiens qui sont indispensables. Faire reconnaître en milieu rural qu'on a une belle démarche, c'est aussi important pour qu'on reconnaisse notre savoir-faire.
3: Et donc ce même jour, lors de la pose du panneau, le 6 juin, vous mettez aussi en place la journée Zéro Gaspi. Concrètement, c'est quoi cette journée que vous mettez en place?
2: Alors, en plus d'être labellisé par l'économie, au niveau économie circulaire par le CIDED, on a eu la chance de postuler également à un concours auprès du CIDED pour le trophée de l'économie circulaire. Donc il fallait mettre en avant une action qu'on allait faire ou qu'on avait fait sur la commune. Et nous, on a décidé, en fait, comme je vous ai dit, notre problème, c'est qu'on se rend compte que les habitants ne sont pas au courant eux-mêmes que de toutes les actions qu'ils font bénéfiques au profit de l'économie circulaire. Donc on s'est dit, pourquoi pas un jeu de piste qui permettait de faire découvrir dans le cœur de bourg tout ce qui est déjà fait par la commune, les artisans, commerçants également, et également les petits gestes au quotidien qui sont de l'économie circulaire. Et c'est comme ça qu'on a eu l'idée donc, de créer ce jeu de piste et de l'améliorer en prévoyant, en mettant en place également un après-midi autour de partenaires de l'économie circulaire où ils auront des stands pour aussi montrer tout ce qu'on peut faire et jusqu'où on peut aller.
3: Pour y participer au jeu de piste, il faut s'inscrire, il faut faire comment? On peut venir comme ça, c'est à quelle heure?
2: Alors, le jeu de piste, c'est gratuit, c'est à partir de 14h jusqu'à 17h, assez de tous âges, de 3 ans à 99 ans. C'est ouvert à tous les gens du territoire, pas que ceux de la commune. Donc, on vous invite à venir plutôt, au contraire, en famille, parce que je pense qu'il y a toute une partie d'éducation autour de ça. Et il y a donc ce jeu de piste, il n'y a pas seulement des lieux à découvrir, mais il y a à chaque lieu, il y a des petites animations avec des petits jeux ludiques, marrantes, qui peuvent intéresser du plus jeune au plus âgé.
3: Oui, c'est là où je voulais en venir après. C'est vraiment pour tout le monde, c'est du plus jeune au plus âgé, comme vous venez de le dire.
2: Ah, tout à fait, c'est vraiment, alors sincèrement, tout le monde va gagner, hein, il n'y a pas de souci. Tout le monde va découvrir les lieux sans aucun problème. Le but, c'est pas ça, c'est au contraire apprendre en s'amusant, mais c'est aussi peut-être, alors dans le cas, on a une partie sur le compostage, on va pouvoir mettre à disposition des habitants du compost qui a été fait à partir donc, des tontes de la commune. Donc là, ce compost sera gratuit, vous pourrez repartir avec du compost, mais là, ça sera aussi l'occasion de découvrir la faune du sol qui nous aide, ces petits animaux qu'on ne voit pas à l'œil nu, et voir qu'il y a toute une vie à travers dans ce compost qui nous aide à recycler la matière. Donc voilà, c'est à travers des petits jeux comme ça, des petits éléments comme ça, qu'on va pouvoir découvrir plein de choses ludiques.
1: Je rappelle que la journée de l'économie circulaire se déroule le samedi 6 juin à Arnac-la-Poste. L'inauguration officielle de la labellisation aura lieu à 11h30 avant le lancement dès 14h de la grande aventure écologique Mission Zéro Gaspi. C'est une belle occasion de découvrir comment chacun peut agir concrètement pour réduire, réutiliser et valoriser nos ressources.
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1: Bonjour à tous, à la une de l'actualité, un corps portant des vêtements similaires à ceux de Liana a été découvert hier dans le Gers. Une autopsie doit être réalisée pour déterminer les causes de la mort. Dans cette affaire, un homme de 41 ans, déjà suspecté de viol sur mineur, a été placé en détention provisoire. Une réunion sur cette affaire est prévue à Matignon ce matin à 10h30 avec le Premier ministre Sébastien Lecornu, le ministre de l'Intérieur et le ministre de la Justice. Un agent de l'Office national des forêts mis en examen et placé sous contrôle judiciaire dans l'enquête sur le méga-feu de l'Aude l'été dernier. Il est soupçonné d'avoir provoqué involontairement l'incendie en jetant un mégot depuis un véhicule de patrouille. Le feu avait ravagé jusqu'à 17 000 hectares dans les Corbières. Une dame est morte, une vingtaine de personnes avaient été blessées. Deux autres agents de l'ONF ont été remis en liberté. Les 22 passagers, considérés comme des cas contacts à l'antivirus, sortiront d'isolement demain. L'attention reste désormais portée sur 5 passagers du navire de croisière, toujours isolé jusqu'au 21 juin. La seule Française contaminée est toujours hospitalisée en réanimation. Son état est jugé stable. Et en football, la France a perdu 2-1 hier soir contre la Côte d'Ivoire à Nantes en match de préparation pour la Coupe du Monde.
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1: Bonjour à tous, l'horoscope de ce vendredi. On débute avec les béliers. C'est une journée importante qui vous attend. Vous allez assurer comme un chef. Les taureaux, c'est votre journée, les taureaux. Vous prenez les devants pour obtenir ce que vous méritez. Vous impressionnez votre entourage. Gémeaux, vous allez épater vos collègues malgré la pression. Aujourd'hui, tout le monde aura les yeux braqués sur vous. Cancer, vous voici au sommet de votre forme. Les cancers, votre joie de vivre est communicative. Lion, tout va de travers aujourd'hui, les lions. Dites-vous que ça ira beaucoup mieux demain. Les vierges, vous vous inquiétez souvent sans raison. Faites la part des choses et relativiser davantage. Balance, vous avez de l'allure ce matin, les balances. Vous ne laissez personne indifférent. Scorpion, vous avez trouvé le bon équilibre entre vie de famille et vie professionnelle. Vous êtes plus qu'épanoui. Les sagittaires, vous fourmillez d'idées. Votre créativité vous mène vers de nouveaux horizons. Les capricornes, profitez de cette journée pour partir en quête de l'âme sœur. La chance ne vous lâchera pas d'une semelle aujourd'hui. Les Verseaux, vous avez le cœur sur la main actuellement, vous aimez rendre service à vos proches. Et enfin les poissons, vous êtes trop dépendants de votre entourage, apprenez à vous débrouiller tout seul. Avec tout ça, belle journée, bon vendredi.

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2: Ce samedi, à Magnac Laval, c'est du théâtre qui vous attend avec la pièce « Un fil à la patte » d'après Fedo, avec l'atelier « La mascarade ». Un moment de rire à retrouver à 20h, salle de spectacle. Réservation au 07 82 62 98 52. Ce samedi, Odora, l'Union sportive d'Orachon, vous attend pour une journée festive au stade Joseph Guillaumeau. À 15h, match féminin. À 17h, match masculin. Et enfin, à 20h, soirée grillade d'agneau. Un menu complet vous est proposé à 20€ par adulte, 12€ pour les enfants. Inscription au 06 18 34 27 06. À Arnac-la-Poste, ce samedi 6 juin, découvrez la mission Zéro Gaspille en partenariat avec le CIDED. Un jeu de piste pour petits et grands pour sensibiliser autour de l'écologie et de la gestion des déchets. Des animations ludiques et des lots à remporter. Un événement gratuit ouvert à tous. La Croix-Rouge, unité locale de Bellac, fait son grand déstockage de vêtements ce samedi. Rendez-vous au local de l'association rue Chanzy de 9h à 16h30 pour retrouver des affaires hommes, femmes et enfants. Randonnée gourmande à Rancon ce samedi. On se retrouve à 17h30 Square de la Lanterne pour un circuit de 12 km ponctué de pauses gourmandes. De départ à 18h ou 18h30. Le tarif adulte 14€, 7€ pour les enfants. Inscription au 06 87 21 56 88. Vide-grenier ce dimanche à Bellac. Le comité des fêtes vous attend pour chiner et faire de bonnes affaires sur le site des Rochettes. Toujours à Bellac, ce dimanche, l'association de pêche Confluence Vincou-Gartempe organise la fête nationale de la pêche de 9h à 19h au pont de la Pierre. Au programme Brocante Pêche, simulateur de pêche, guide professionnel pour expliquer les différentes techniques, mais aussi des jeux et une tombola. Sur place, buvette et petite restauration, les animations sont gratuites et il n'est pas nécessaire d'avoir une carte de pêche pour participer. Pour plus d'infos, appelez le 06 70 46 35 77.
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1: Bonjour à tous. Vendredi 5 juin 2026, c'est un coup dur pour l'emploi en Haute-Vienne. Le groupe Legrand annonce la fermeture progressive de son site de Chalut dans le cadre d'une réorganisation industrielle nationale. 68 salariés sont concernés parmi les 178 postes menacés sur 4 sites en France. Dans un communiqué commun, plusieurs élus hauts-viennois dénoncent une décision brutale et s'inquiètent des conséquences pour l'économie du territoire. Ils appellent l'État et l'entreprise à garantir un accompagnement des salariés. Stéphane Delautrette partage également cette inquiétude. Le député de la deuxième circonscription de Haute-Vienne est également mobilisé sur le projet de loi pour permettre l'aide à mourir. Sans grande surprise, la commission mixte paritaire n'a pas trouvé de terrain d'entente sur le sujet. Comme en première et seconde lecture, les députés sont en faveur de la proposition de loi et les sénateurs opposés. Un texte que la Conférence des évêques de France qualifie de rupture anthropologique avec l'interdit de tuer. L'organe catholique estime que le bien-être des patients en soins palliatifs est déjà assuré par la loi Claeys-Leonetti. Mais pour le co-rapporteur du texte, Stéphane Delautrette, cela ne suffit pas.
2: Il ne faut pas opposer les deux. Créer un droit à l'aide à mourir n'oblige personne. Nous sommes là dans le respect des volontés de la personne qui en respecte les conditions d'accès, à savoir être atteint d'une maladie grave et incurable, en phase terminale. Alors moi j'entends et je respecte totalement les divergences de point de vue par rapport à ce sujet-là. Il n'en demeure pas moins que c'est un principe d'égalité. Aujourd'hui, rien n'interdit un Français et une Française de recourir à cette aide à mourir dans les pays qui l'autorisent, sauf qu'aujourd'hui, seuls ceux qui en ont les moyens peuvent le faire.
1: Propos recueillis par Charles Indo de RCF Limousin, le projet de loi reprend le chemin de la navette parlementaire. Rendez-vous le 22 juin pour une troisième lecture à l'Assemblée, puis au Sénat. Si aucun compromis n'est trouvé, c'est l'Assemblée nationale qui aura le dernier mot le 15 juillet prochain. Restriction d'eau dans 77 communes. Le préfet de la Creuse a pris cette décision en raison d'un manque de pluie et de la baisse du niveau des cours d'eau. Depuis hier, il est interdit de laver sa voiture ou d'arroser pelouse et potager entre 8h et 20h. Les terrains de sport et les golfs sont aussi concernés. Ils doivent réduire leur consommation d'eau. Ces mesures touchent principalement les communes situées autour du bassin du Cher comme Saint-Mexant, Gouzon ou Chambon-sur-Voueize. Du 1er au 30 juin, c'est le mois des fiertés. Plusieurs rassemblements sont prévus sur l'ensemble du territoire. Demain, une marche des fiertés est organisée à Tulle, une première en Corrèze. L'association Fière des Champs, elle, sera présente à Marval, en Haute-Vienne, pour la 4e édition de la marche des fiertés rurales. Benjamin Cerdan, membre de l'association au micro kaolin de Tiffany Guimard.
3: La particularité qu'on a en ruralité par rapport à un milieu urbain, c'est que nous, on a peu de mobilité de... en ruralité. Si mon voisin m'insulte, c'est probablement la personne qui va rester mon voisin pendant 15 ans. On est moins anonyme, on est moins dilué dans une masse de population. Et donc, du coup, on est exposé d'une manière différente. Pour autant, on ne peut pas considérer qu'il y a plus d'agressions en ruralité qu'en milieu urbain. Ce que les spécialistes du domaine tendent à démontrer, c'est que il y a plus de déclarations d'agression en ville, proportionnellement au nombre d'habitants qu'en campagne, mais il y a aussi peut-être moins de personnes qui sautent le pas de porter plainte.
1: D'autres marches des fiertés seront organisées en Limousin et Périgord, par exemple à Périgueux le 13 juin et à Guéret le 20 juin prochain. Et puis jusqu'à dimanche, vous avez rendez-vous au jardin en Nouvelle-Aquitaine. De nombreux parcs et jardins ouvrent leurs portes au public autour du thème de la vue. Parmi les sites à découvrir, le jardin de Villevallée en Corrèze, récemment labellisé Jardin Remarquable, ou encore le jardin des Vitailles à Saint-Thierry-la-Perche en Haute-Vienne, au programme visite, atelier, exposition et rencontre avec des passionnés du monde végétal. C'est la fin de cette édition. Merci de l'avoir suivi. Belle fin de semaine à tous.
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1: Bonjour à toutes et à tous et heureux de vous retrouver pour un nouveau Flash Actu. Politique, Claude Tourand, le maire de Chambon-sur-Voueize en Creuse, va faire appel de l'annulation des élections municipales de mars dernier. Dans une décision rendue publique le 13 mai dernier, le tribunal administratif de Limoges a estimé que le scrutin n'avait pas été sincère. En cause, les bulletins d'une des trois listes n'avaient pas été comptabilisés au premier tour, la nationalité de deux colistiers belges n'étant pas indiquée. Une information connue par certains électeurs, mais pas par tous. Claude Tourand a lui jusqu'au 13 juin pour faire appel. Économie, première victoire judiciaire pour la communauté de communes Élan en Nord-Haute-Vienne face à la plateforme Booking.com. Le tribunal administratif de Limoges a reconnu la recevabilité de son action concernant la collecte et le reversement de la taxe de séjour. Élan reproche à Booking plusieurs manquements sur son territoire et réclame des sanctions financières. L'affaire, elle, n'est pas terminée sur le fond, mais cette décision constitue une étape importante pour la collectivité dans son bras de fer avec le géant de la réservation en ligne. Scolarité. À Bellac, les médiathèques se mobilisent pour les lycéens qui préparent le baccalauréat. Trois journées de révision gratuites sont proposées les 9, 10 et 25 juin. Les élèves pourront profiter d'espaces calmes, du Wi-Fi et d'un accompagnement par les animateurs du service jeunesse du Haut Limousin en marche. L'accès est libre et sans inscription préalable. Enfin, attention aux perturbations de circulation à partir du 8 juin à la souterraine. Des travaux sur le réseau électrique vont entraîner la fermeture de la rue Fontfroide jusqu'au 19 juin de 8h à 18h. La circulation et le stationnement seront interdits pendant toute la durée du chantier. Une déviation sera mise en place et les riverains de la rue Marché au Blé pourront toutefois circuler en sens inverse durant cette période. C'est tout pour aujourd'hui, on se retrouve lundi pour un nouveau Flash Actu. Bonne journée à tous.
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1: Bonjour à tous, bienvenue. Aujourd'hui 5 juin, c'est l'occasion de souhaiter une bonne fête aux Igors. C'est aussi la journée mondiale de l'environnement. Ils ont généralement la langue bien pendue, les Igors, mais parlent plus qu'ils n'agissent. Très émotifs et très sensibles, ce sont des inquiets, des insatisfaits qui ont du mal à trouver leur équilibre. Très intuitifs, ils devinent les êtres et les choses en un clin d'œil, d'une intelligence analytique, synthétique et brillante. Les Igors ont parfois la grosse tête et ne supportent pas d'être seuls. Du côté des faits marquants de ce 5 juin 1967, début de la guerre des 6 jours dans le Sinaï, c'est la troisième guerre israélo-arabe. L'armée israélienne s'empare en quelques jours de nombreux territoires. 1975, réouverture du canal de Suez. 1983, en tennis, Yannick Noah remporte Roland-Garros, premier français depuis 1946. 1991, état de siège en Algérie après des manifestations islamistes. 1998, Volkswagen rachète Rolls-Royce, célèbre marque britannique de voitures de luxe. 2006, crash d'un hélicoptère de la sécurité civile lors d'un exercice de secours en montagne dans les Hautes-Pyrénées, bilan 3 morts et 1 blessé. 2014, le D-Day est célébré en France en présence de plusieurs chefs d'État. Des musiciens et chanteurs fêtent leur anniversaire ce 5 juin. Pete Vance, bassiste du groupe américain Fall Out Boy. Sébastien Lefebvre, guitariste du groupe québécois de rock Simple Plan. Et Cécilia Cara, chanteuse et actrice française. Un bon anniversaire également à l'auteur chroniqueur Guy Carlier, né en 1949. On ne va pas se quitter sans le dicton du jour. Un prêt est bien vaut rien quand en juin, il ne donne rien. Profitez bien de ce 5 juin. À demain.
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1: Bonjour à tous, à la une de l'actualité, un corps portant des vêtements similaires à ceux de Liana a été découvert hier dans le Gers. Une autopsie doit être réalisée pour déterminer les causes de la mort. Dans cette affaire, un homme de 41 ans, déjà suspecté de viol sur mineur, a été placé en détention provisoire. Une réunion sur cette affaire est prévue à Matignon ce matin à 10h30 avec le Premier ministre Sébastien Lecornu, le ministre de l'Intérieur et le ministre de la Justice. Un agent de l'Office national des forêts mis en examen et placé sous contrôle judiciaire dans l'enquête sur le méga-feu de l'Aude l'été dernier. Il est soupçonné d'avoir provoqué involontairement l'incendie en jetant un mégot depuis un véhicule de patrouille. Le feu avait ravagé jusqu'à 17 000 hectares dans les Corbières. Une dame est morte, une vingtaine de personnes avaient été blessées. Deux autres agents de l'ONF ont été remis en liberté. Les 22 passagers, considérés comme des cas contacts à l'antivirus, sortiront d'isolement demain. L'attention reste désormais portée sur 5 passagers du navire de croisière, toujours isolés jusqu'au 21 juin. La seule Française contaminée est toujours hospitalisée en réanimation. Son état est jugé stable. Et en football, la France a perdu 2-1 hier soir contre la Côte d'Ivoire à Nantes en match de préparation pour la Coupe du Monde.
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2: Bonjour et bienvenue à un nouveau numéro du magazine du tiers-lieu et Maniac. Je suis Nicolas, le coordinateur, et aujourd'hui, j'ai le grand plaisir d'être avec Soumia, une de nos bénévoles. Bonjour Soumia.
3: Bonjour Nicolas. Bonjour chères auditrices et chers auditeurs. Nous parlerons de cuisine et convivialité avec Nicolas. Tu organises prochainement un atelier de cuisine végétarienne à Maniaccueil. Peux-tu nous en dire un peu plus ?
2: Avec plaisir. Cet atelier est avant tout un moment de partage autour d'une cuisine végétarienne gourmande, colorée et accessible à tous. L'idée est de vraiment montrer que tu peux préparer un repas complet, savoureux et équilibré avec des produits simples et de saison.
3: Alors, qu'allez-vous préparer ?
2: Nous allons réaliser un menu complet. En entrée, un gazpacho tomate aux fraises basilic, donc une touche originale avec les fraises, qui va être très frais. Et avec ça, quelques rouleaux de printemps végétarien accompagné d'une sauce sésame citron. Pour le plat, il y aura le choix entre un tagine de légumes aux pois chiches et une tarte rustique aux oignons confits avec chèvre et du thym. Et bien sûr, pour les plus gourmands, il y aura des desserts, des verrines citron framboise et, curieux, une mousse au chocolat noir réalisé avec l'aquafaba. Et pour ceux qui connaissent pas, ça c'est le jus des pois chiches.
3: Oui, tu viens de me le dire. Je ne savais pas. Ça donne envie. Faut-il déjà savoir cuisiner pour participer ?
2: Pas du tout. Que tu sois débutant ou déjà à l'aise derrière les fourneaux, tu es le bienvenu. L'objectif est d'apprendre ensemble, d'échanger des astuces et surtout de passer un bon moment dans une ambiance détendue.
3: On entend parfois dire que la cuisine végétarienne est monotone. Qu'en penses-tu, Nicolas ?
2: Je pense exactement le contraire. La cuisine végétarienne est pleine de couleurs, de saveurs et de créativité. Et cet atelier permettra de découvrir de nouvelles associations de goûts et de voir qu'il est très facile d'intégrer davantage de recettes végétales dans son quotidien.
3: Quels bénéfices les participants peuvent-ils en retirer ?
2: Ils repartiront avec des recettes faciles à refaire à la maison, des conseils pratiques et souvent une nouvelle façon de regarder les légumes et les légumineuses. C'est aussi une belle occasion de rencontrer d'autres personnes qui aiment cuisiner et partager.
3: Y aura-t-il une dégustation à la fin ?
2: Bien sûr. Donc, après avoir cuisiné ensemble, nous partagerons le repas. C'est un moment très convivial où chacun peut goûter les différentes préparations et échanger ses impressions.
3: Peux-tu nous rappeler les informations pratiques ?
2: Oui, nous vous donnons rendez-vous le lundi 15 juin de 10h à 14h à l'Espace du Rocher à Maniac Laval. Les places sont limitées, alors je conseille de réserver rapidement au 07 70 00 64 79.
3: Un dernier mot pour nos auditrices et nos auditeurs.
2: Oui, si tu as envie de découvrir de nouvelles recettes, de cuisiner dans la bonne humeur et de partager un moment chaleureux, rejoins-nous. Et maintenant, Soumia, peux-tu nous faire un petit rappel des événements de la semaine à venir ?
3: Bien sûr, Nicolas. Alors, ce samedi, le 6 juin, retrouvez l'atelier Qigong à 14h30 dans la salle Maurice Lajoux. Et samedi soir, ne manquez pas le spectacle Un fil à la patte dans la salle de spectacle, bien sûr. Le rideau se lèvera à 20h.
2: Et je vois que mardi, nous poursuivons sur le thème du bien-être avec l'atelier Mieux-être à 10h45. Puis le soir, il y aura Dans son cercle à 18h. Et ces deux activités auront également lieu dans la salle Maurice Lajoux.
3: Exactement. Et n'oubliez pas que vous pouvez retrouver toutes les informations concernant nos animations sur Facebook, Instagram et Panneau Pocket. Et juste un rappel que nous serons présents au Brick à Bras, c'est une brocante, au château
2: du lycée agricole,
3: exactement, le samedi 13 juin de 8h à 17h30.
2: Et pour toute question ou réservation, vous pouvez nous contacter au 07 70 00 64 79 ou vous pouvez venir nous voir à Maniaqueuil du mardi au samedi de 10h à 13h.
3: Nous vous souhaitons une excellente semaine et espérons vous retrouver nombreux lors de ces rendez-vous.
2: Au revoir et à bientôt.
3: Au revoir.
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2: Bonjour à tous, l'horoscope de ce vendredi. On débute avec les béliers. C'est une journée importante qui vous attend. Vous allez assurer comme un chef. Les taureaux, c'est votre journée, les taureaux. Vous prenez les devants pour obtenir ce que vous méritez. Vous impressionnez votre entourage. Gémeaux, vous allez épater vos collègues malgré la pression. Aujourd'hui, tout le monde aura les yeux braqués sur vous. Cancer, vous voici au sommet de votre forme. Les cancers, votre joie de vivre est communicative. Lion, tout va de travers aujourd'hui, les lions. Dites-vous que ça ira beaucoup mieux demain. Les vierges, vous vous inquiétez souvent sans raison. Faites la part des choses et relativiser davantage. Balance, vous avez de l'allure ce matin, les balances. Vous ne laissez personne indifférent. Scorpion, vous avez trouvé le bon équilibre entre vie de famille et vie professionnelle. Vous êtes plus qu'épanoui. Les sagittaires, vous fourmillez d'idées. Votre créativité vous mène vers de nouveaux horizons. Les capricornes, profitez de cette journée pour partir en quête de l'âme sœur. La chance ne vous lâchera pas d'une semelle aujourd'hui. Les verseaux, vous avez le cœur sur la main actuellement, vous aimez rendre service à vos proches. Et enfin les poissons, vous êtes trop dépendants de votre entourage, apprenez à vous débrouiller tout seul. Avec tout ça, belle journée, bon vendredi.

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2: Ce samedi, à Magnac Laval, c'est du théâtre qui vous attend avec la pièce « Un fil à la patte » d'après Fédo, avec l'atelier « La mascarade ». Un moment de rire à retrouver à 20h, salle de spectacle. Réservation au 07 82 62 98 52. Ce samedi, Odora, l'Union sportive d'Orachon, vous attend pour une journée festive au stade Joseph Guillaumeau. À 15h, match féminin. À 17h, match masculin. Et enfin, à 20h, soirée grillade d'agneau. Un menu complet vous est proposé à 20€ par adulte, 12€ pour les enfants. Inscription au 06 18 34 27 06. À Arnac-la-Poste, ce samedi 6 juin, découvrez la mission Zéro Gaspi en partenariat avec le CIDED. Un jeu de pistes pour petits et grands pour sensibiliser autour de l'écologie et de la gestion des déchets. Des animations ludiques et des lots à remporter. Un événement gratuit ouvert à tous. La Croix-Rouge, unité locale de Bellac, fait son grand déstockage de vêtements ce samedi. Rendez-vous au local de l'association rue Chanzy de 9h à 16h30 pour retrouver des affaires hommes, femmes et enfants. Randonnée gourmande à Rancon ce samedi. On se retrouve à 17h30 Square de la Lanterne pour un circuit de 12 km ponctué de pauses gourmandes. De départ à 18h ou 18h30. Le tarif adulte 14€, 7€ pour les enfants. Inscription au 06 87 21 56 88. Vide-grenier ce dimanche à Bellac. Le comité des fêtes vous attend pour chiner et faire de bonnes affaires sur le site des Rochettes. Toujours à Bellac, ce dimanche, l'association de pêche Confluence Vincou-Gartempe organise la fête nationale de la pêche de 9h à 19h au pont de la Pierre. Au programme Brocante Pêche, simulateur de pêche, guide professionnel pour expliquer les différentes techniques, mais aussi des jeux et une tombola. Sur place, buvette et petite restauration, les animations sont gratuites et il n'est pas nécessaire d'avoir une carte de pêche pour participer. Pour plus d'infos, appelez le 06 70 46 35 77.
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1: Bonjour à tous, bienvenue. Aujourd'hui 5 juin, c'est l'occasion de souhaiter une bonne fête aux Igors. C'est aussi la journée mondiale de l'environnement. Ils ont généralement la langue bien pendue, les Igors, mais parlent plus qu'ils n'agissent. Très émotifs et très sensibles, ce sont des inquiets, des insatisfaits qui ont du mal à trouver leur équilibre. Très intuitifs, ils devinent les êtres et les choses en un clin d'œil, d'une intelligence analytique, synthétique et brillante. Les Igors ont parfois la grosse tête et ne supportent pas d'être seuls. Du côté des faits marquants de ce 5 juin 1967, début de la guerre des 6 jours dans le Sinaï, c'est la troisième guerre israélo-arabe. L'armée israélienne s'empare en quelques jours de nombreux territoires. 1975, réouverture du canal de Suez. 1983, en tennis, Yannick Noah remporte Roland-Garros, premier français depuis 1946. 1991, état de siège en Algérie après des manifestations islamistes. 1998, Volkswagen rachète Rolls-Royce, célèbre marque britannique de voitures de luxe. 2006, crash d'un hélicoptère de la sécurité civile lors d'un exercice de secours en montagne dans les Hautes-Pyrénées, bilan 3 morts et 1 blessé. 2014, le D-Day est célébré en France en présence de plusieurs chefs d'État. Des musiciens et chanteurs fêtent leur anniversaire ce 5 juin. Pete Wentz, bassiste du groupe américain Fall Out Boy. Sébastien Lefebvre, guitariste du groupe québécois de rock Simple Plan, et Cécilia Cara, chanteuse et actrice française. Un bon anniversaire également à l'auteur chroniqueur Guy Carlier, né en 1949. On ne va pas se quitter sans le dicton du jour: un prêt bien vaut rien quand en juin il ne donne rien. Profitez bien de ce 5 juin, à demain.

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1: Bonjour à toutes et à tous et heureux de vous retrouver pour un nouveau Flash Actu. Politique, Claude Touran, le maire de Chambon-sur-Voueize en Creuse, va faire appel de l'annulation des élections municipales de mars dernier. Dans une décision rendue publique le 13 mai dernier, le tribunal administratif de Limoges a estimé que le scrutin n'avait pas été sincère. En cause, les bulletins d'une des trois listes n'avaient pas été comptabilisés au premier tour, la nationalité de deux colistiers belges n'étant pas indiquée. Une information connue par certains électeurs, mais pas par tous. Claude Touran a lui jusqu'au 13 juin pour faire appel. Économie. Première victoire judiciaire pour la communauté de communes Élan en Nord-Haute-Vienne face à la plateforme Booking.com. Le tribunal administratif de Limoges a reconnu la recevabilité de son action concernant la collecte et le reversement de la taxe de séjour. Élan reproche à Booking plusieurs manquements sur son territoire et réclame des sanctions financières. L'affaire, elle, n'est pas terminée sur le fond, mais cette décision constitue une étape importante pour la collectivité dans son bras de fer avec le géant de la réservation en ligne. Scolarité. À Bellac, les médiathèques se mobilisent pour les lycéens qui préparent le baccalauréat. Trois journées de révision gratuites sont proposées les 9, 10 et 25 juin. Les élèves pourront profiter d'espaces calmes, du Wi-Fi et d'un accompagnement par les animateurs du service jeunesse du Haut Limousin en marche. L'accès est libre et sans inscription préalable. Enfin, attention aux perturbations de circulation à partir du 8 juin à la souterraine. Des travaux sur le réseau électrique vont entraîner la fermeture de la rue Fontfroide jusqu'au 19 juin de 8h à 18h. La circulation et le stationnement seront interdits pendant toute la durée du chantier. Une déviation sera mise en place et les riverains de la rue Marché au Blé pourront toutefois circuler en sens inverse durant cette période. C'est tout pour aujourd'hui, on se retrouve lundi pour un nouveau Flash Actu. Bonne journée à tous.
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1: Adieu. Voyez et demain se dévana l'11e festival Baladoc à Tula. Aujourd'hui et demain se déroule le 11e festival Baladoc à Tulle. Ce festival a été initié en 2015 à l'initiative de Josiane Brassac-Dijoux. Bonjour Josiane.
2: Bonjour, adieu.
1: Et tout un ensemble de personnes pour faire vivre à travers différents événements culturels la culture occitane, sa langue et ses multiples expressions. Alors Josiane, pourquoi ce festival ?
2: Au départ, ce qui nous a motivés, c'est que finalement, il n'existait pas déjà de ce genre de festival sur Tulle. Et la seconde, je crois, une des plus grosses motivations, c'était aussi certains professeurs qui enseignaient avec peine, mais bon, quelques heures de cours d'occitan, et un ensemble de personnes qui se réunissaient de temps en temps, le soir, pour parler la langue occitane.
1: Alors justement, les gens qui se réunissent pour parler le patois, est-ce qu'il y aurait une idée de qui sont ces personnes ?
2: Pour dire les choses, effectivement, il y a des gens de tout âge, de toutes conditions sociales, d'ailleurs de toute facilité de parler la langue. Certains la comprennent, ne peuvent plus la parler, ne savent pas la parler, mais c'est vraiment, ça touche toutes les catégories sociales. Voilà.
1: La semaine dernière, on apprenait que le ministère de l'Éducation allait proposer des épreuves en langue régionale pour les épreuves du bac dès 2028. Une bonne nouvelle, certainement, pour encourager les jeunes à s'intéresser à l'occitan.
2: Oui, je l'espère en tout cas, je le crois. Mais c'est vrai que justement, pour revenir donc à ce qui a motivé aussi la création de ce festival, c'était aussi le fait d'aller toucher les jeunes. Parce qu'il y a une population, donc, comme je le disais tout à l'heure, de gens assez âgés ou d'un certain âge. Et après, il y a des enfants, des petits-enfants qui n'ont jamais entendu parler de la langue. Donc notre idée première, c'est surtout d'investir les écoles primaires, mais aussi collèges et lycées, où là, il y a quand même un peu d'enseignement.
1: Ah, et cela fait partie des actions de l'association pendant toute l'année. Mais maintenant, place au 11e festival Baladoc Tula et tout son programme. Tout en occitan ou presque.
2: C'est vrai que cette année, quand même, nous donnons aussi de l'importance à des gens qui viennent d'ailleurs et qui ne parlent pas forcément l'occitan. Et notamment donc Constance Félix, qui est une personne qui conteuse au musée du Louvre et qui a des sujets de prédilection, je dirais, et concernant notamment la nature, les forêts, les arbres.
1: Et juste avant ce moment compté, les élèves des lycées et collèges alentours présenteront des textes nés de leur imagination.
2: C'était le même sujet qui préoccupait tout le monde, donc ils vont venir nous parler des arbres.
1: C'est donc tout à l'heure, à partir de 16h, à la médiathèque intercommunale, à côté de la gare de Tulle. Samedi matin, un plateau radio avec quelques radios du Limousin, du Quercy et du Périgord. L'après-midi sur Tulle, toujours, pendant que la marche des fiertés défile dans les rues de Tulle, la cité de l'accordéon ouvre ses portes au public pour une visite de son musée avec des guides très particuliers qui nous viennent de Toulouse. C'est la compagnie de la roulotte, conteurs, chanteurs, musiciens, vont vous faire découvrir la très rare collection d'accordéons en occitan, bien sûr. Et de plus,
2: il faut quand même rappeler que Tulle possède le second musée avec un audioguide en occitan.
1: Réalisé par une radio du Graal, soit dit en passant. Suite du festival, toujours au musée de Tulle, avec les contes et galéjades de Serge Marot, paysan, charpentier, chanteur, danseur, qui va partager avec vous sa vision très personnelle de la bourrée. Ensuite, on bouge pour le baletti et les chansons, et on finit avec le concert et le bal trad avec la compagnie La Roulotte de Toulouse. Je vais laisser votre numéro de téléphone, Josiane Brassac-Dijoux, pour plus de détails et les réservations nécessaires pour le musée demain après-midi. C'est le 06 83 40 81 97. Merci Josiane, et que le 11e festival Baladoc Tula commence. Tout c'est pas ça à Tula.
2: Al plaisir de vous voir et des une ou l'autre des aquelles manifestations ou d'aquelles moments dans la journée. Allez où ?
1: Philippe d'Hauteville, Bram FM pour le Graal.
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2: Bonjour à tous. À la une de l'actualité, un corps portant des vêtements similaires à ceux de Liana a été découvert hier dans le Gers. Une autopsie doit être réalisée pour déterminer les causes de la mort. Dans cette affaire, un homme de 41 ans, déjà suspecté de viol sur mineur, a été placé en détention provisoire. Une réunion est prévue ce matin à Matignon. Avec l'affaire Liana, le déplacement de Sébastien Lecornu à la prison de haute sécurité de Vendin-le-Vieil dans le Pas-de-Calais est reporté. Le Premier ministre devait y aller aujourd'hui pour présenter un nouveau plan de lutte contre le narcotrafic et la criminalité organisée. Les trafics sont estimés à plus de 7 milliards d'euros par an en France, selon Matignon. Martin Ney, condamné hier à la réclusion criminelle à perpétuité par la cour d'assises de Loire-Atlantique pour l'enlèvement et le meurtre de Jonathan Coulon, une peine assortie de 22 ans de sûreté. L'Allemand de 55 ans a été jugé pour les faits remontant à avril 2004 à Saint-Brevin-les-Pins. Jonathan, à 10 ans, avait disparu lors d'une classe de mer. Son corps avait été retrouvé 6 semaines plus tard à Guérande. Et en tennis, place aux demi-finales messieurs, aujourd'hui à Roland-Garros, le Tchèque Jakub Mencik est opposé à l'Allemand Alexander Zverev et puis nous aurons un match 100% italien entre Matteo Arnaldi et Fabio Coboli.
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2: Bonjour à tous, l'horoscope de ce vendredi. On débute avec les béliers. C'est une journée importante qui vous attend. Vous allez assurer comme un chef. Les taureaux, c'est votre journée, les taureaux. Vous prenez les devants pour obtenir ce que vous méritez. Vous impressionnez votre entourage. Gémeaux, vous allez épater vos collègues malgré la pression. Aujourd'hui, tout le monde aura les yeux braqués sur vous. Cancer, vous voici au sommet de votre forme. Les cancers, votre joie de vivre est communicative. Lion, tout va de travers aujourd'hui, les lions. Dites-vous que ça ira beaucoup mieux demain. Les vierges, vous vous inquiétez souvent sans raison. Faites la part des choses et relativisez davantage. Balance, vous avez de l'allure ce matin, les balances. Vous ne laissez personne indifférent. Scorpion, vous avez trouvé le bon équilibre entre vie de famille et vie professionnelle. Vous êtes plus qu'épanoui. Les Sagittaires, vous fourmillez d'idées, votre créativité vous mène vers de nouveaux horizons. Les Capricornes, profitez de cette journée pour partir en quête de l'âme sœur. La chance ne vous lâchera pas d'une semelle aujourd'hui. Les Verseaux, vous avez le cœur sur la main actuellement, vous aimez rendre service à vos proches. Et enfin les Poissons, vous êtes trop dépendants de votre entourage, apprenez à vous débrouiller tout seul. Avec tout ça, belle journée, bon vendredi.

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2: Ce samedi, à Magnac Laval, c'est du théâtre qui vous attend avec la pièce « Un fil à la patte » d'après Fédo, avec l'atelier « La mascarade ». Un moment de rire à retrouver à 20h, salle de spectacle. Réservation au 07 82 62 98 52. Ce samedi, Odora, l'Union sportive d'Orachon, vous attend pour une journée festive au stade Joseph Guillaumeau. À 15h, match féminin. À 17h, match masculin. Et enfin, à 20h, soirée grillade d'agneau. Un menu complet vous est proposé à 20€ par adulte, 12€ pour les enfants. Inscription au 06 18 34 27 06. À Arnac-la-Poste, ce samedi 6 juin, découvrez la mission Zéro Gaspille en partenariat avec le CIDED. Un jeu de pistes pour petits et grands pour sensibiliser autour de l'écologie et de la gestion des déchets. Des animations ludiques et des lots à remporter. Un événement gratuit ouvert à tous. La Croix-Rouge, unité locale de Bellac, fait son grand déstockage de vêtements ce samedi. Rendez-vous au local de l'association rue Chanzy de 9h à 16h30 pour retrouver des affaires hommes, femmes et enfants. Randonnée gourmande à Rancon ce samedi. On se retrouve à 17h30 Square de la Lanterne pour un circuit de 12 km ponctué de pauses gourmandes. De départ à 18h ou 18h30, le tarif adulte 14€, 7€ pour les enfants. Inscription au 06 87 21 56 88. Vide-grenier ce dimanche à Bellac. Le comité des fêtes vous attend pour chiner et faire de bonnes affaires sur le site des Rochettes. Toujours à Bellac, ce dimanche, l'association de pêche Confluence Vincou-Gartempe organise la fête nationale de la pêche de 9h à 19h au Pont de la Pierre. Au programme Brocante Pêche, simulateur de pêche, guide professionnel pour expliquer les différentes techniques, mais aussi des jeux et une tombola. Sur place, buvette et petite restauration, les animations sont gratuites et il n'est pas nécessaire d'avoir une carte de pêche pour participer. Pour plus d'infos, appelez le 06 70 46 35 77.
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6: Bonjour à tous, les programmes télé, la télévision pour ce soir vendredi. On débute avec la chaîne TF1 qui nous propose ce soir dès 21h10 l'émission Mask Singer sur France 2, la série Haute Saison diffusée toujours à 21h10. Sur France 3, la soirée spéciale Roland Garros, on parle de tennis évidemment. Sur la chaîne France 4, le spectacle Nuit Espagnole diffusé dès 21h. Sur la chaîne M6, rendez-vous avec le magazine Arnaque à partir de 21h10. Sur la chaîne TMC, rendez-vous avec le film Didier, diffusé dès 21h25. Sur TFX, place au film Premières Vacances à partir de 21h10. Et enfin, pour terminer, rendez-vous par exemple ce soir sur la chaîne TF1 Série Film avec la série New York Unité Spéciale. Avec tout ça, bonne soirée télé.
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8: Bonjour à tous, bienvenue. Aujourd'hui 5 juin, c'est l'occasion de souhaiter une bonne fête aux Igors. C'est aussi la journée mondiale de l'environnement. Ils ont généralement la langue bien pendue, les Igors, mais parlent plus qu'ils n'agissent. Très émotifs et très sensibles, ce sont des inquiets, des insatisfaits qui ont du mal à trouver leur équilibre. Très intuitifs, ils devinent les êtres et les choses en un clin d'œil, d'une intelligence analytique, synthétique et brillante. Les Igors ont parfois la grosse tête et ne supportent pas d'être seuls. Du côté des faits marquants, de ce 5 juin 1967, début de la guerre des six jours dans le Sinaï. C'est la troisième guerre israélo-arabe. L'armée israélienne s'empare en quelques jours de nombreux territoires. 1975, réouverture du canal de Suez. 1983, en tennis, Yannick Noah remporte Roland Garros, premier français depuis 1946. 1991, état de siège en Algérie après des manifestations islamistes. 1998, Volkswagen rachète Rolls-Royce, célèbre marque britannique de voitures de luxe. 2006, crash d'un hélicoptère de la sécurité civile lors d'un exercice de secours en montagne dans les Hautes-Pyrénées, bilan 3 morts et 1 blessé. 2014, le D-Day est célébré en France en présence de plusieurs chefs d'État. Des musiciens et chanteurs fêtent leur anniversaire ce 5 juin. Pete Vance, bassiste du groupe américain Fall Out Boy, Sébastien Lefebvre, guitariste du groupe québécois de rock Simple Plan, et Cécilia Cara, chanteuse et actrice française. française. Un bon anniversaire également à l'auteur chroniqueur Guy Carlier, né en 1949. On ne va pas se quitter sans le dicton du jour. Un prêt bien vaut rien quand en juin, il ne donne rien. Profitez bien de ce 5 juin. À demain.

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1: Bonjour à toutes et à tous et heureux de vous retrouver pour un nouveau Flash Actu. Politique, Claude Tourand, le maire de Chambon-sur-Voueize en Creuse, va faire appel de l'annulation des élections municipales de mars dernier. Dans une décision rendue publique le 13 mai dernier, le tribunal administratif de Limoges a estimé que le scrutin n'avait pas été sincère. En cause, les bulletins d'une des trois listes n'avaient pas été comptabilisés au premier tour, la nationalité de deux colistiers belges n'étant pas indiquée. Une information connue par certains électeurs, mais pas par tous. Claude Tourand a lui jusqu'au 13 juin pour faire appel. Économie, première victoire judiciaire pour la communauté de communes Élan en Nord-Haute-Vienne face à la plateforme Booking.com. Le tribunal administratif de Limoges a reconnu la recevabilité de son action concernant la collecte et le reversement de la taxe de séjour. Élan reproche à Booking plusieurs manquements sur son territoire et réclame des sanctions financières. L'affaire, elle, n'est pas terminée sur le fond, mais cette décision constitue une étape importante pour la collectivité dans son bras de fer avec le géant de la réservation en ligne. Scolarité. À Bellac, les médiathèques se mobilisent pour les lycéens qui préparent le baccalauréat. Trois journées de révision gratuites sont proposées les 9, 10 et 25 juin. Les élèves pourront profiter d'espaces calmes, du Wi-Fi et d'un accompagnement par les animateurs du service jeunesse du Haut Limousin en marche. L'accès est libre et sans inscription préalable. Enfin, attention aux perturbations de circulation à partir du 8 juin à la souterraine. Des travaux sur le réseau électrique vont entraîner la fermeture de la rue Fontfroide jusqu'au 19 juin de 8h à 18h. La circulation et le stationnement seront interdits pendant toute la durée du chantier. Une déviation sera mise en place et les riverains de la rue Marché au Blé pourront toutefois circuler en sens inverse durant cette période. C'est tout pour aujourd'hui, on se retrouve lundi pour un nouveau Flash Actu. Bonne journée à tous.
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1: Adieu. Oui, et demain, c'est Devana, l'11e festival Baladoc à Tula. Aujourd'hui et demain se déroule le 11e festival Baladoc à Tulle. Ce festival a été initié en 2015 à l'initiative de Josiane Brassac-Dijou. Bonjour Josiane.
2: Bonjour, adieu.
1: Et tout un ensemble de personnes pour faire vivre à travers différents événements culturels la culture occitane, sa langue et ses multiples expressions. Alors Josiane, pourquoi ce festival ?
2: Au départ, ce qui nous a motivés, c'est que finalement, il n'existait pas déjà de ce genre de festival sur Tulle. Et la seconde, je crois, une des plus grosses motivations, c'était aussi certains professeurs qui enseignaient avec peine, mais bon, quelques heures de cours d'occitan, et un ensemble de personnes qui se réunissaient de temps en temps, le soir, pour parler la langue occitane.
1: Alors justement, les gens qui se réunissent pour parler le patois, est-ce qu'il y aurait une idée de qui sont ces personnes ?
2: Pour dire les choses, effectivement, il y a des gens de tout âge, de toutes conditions sociales, d'ailleurs de toute facilité de parler la langue. Certains la comprennent, ne peuvent plus la parler, ne savent pas la parler, mais c'est vraiment, ça touche toutes les catégories sociales. Voilà.
1: La semaine dernière, on apprenait que le ministère de l'Éducation allait proposer des épreuves en langue régionale pour les épreuves du bac dès 2028. Une bonne nouvelle certainement pour encourager les jeunes à s'intéresser à l'occitan.
2: Oui, je l'espère en tout cas, je le crois. Mais c'est vrai que justement, pour revenir donc à ce qui a motivé aussi la création de ce festival, c'était aussi le fait d'aller toucher les jeunes. Parce qu'il y a une population, donc, comme je le disais tout à l'heure, de gens assez âgés ou d'un certain âge. Et après, il y a des enfants, des petits-enfants qui n'ont jamais entendu parler de la langue. Donc notre idée première, c'est surtout d'investir les écoles primaires, mais aussi collèges et lycées, où là, il y a quand même un peu d'enseignement.
1: Ah oui, cela fait partie des actions de l'association pendant toute l'année. Mais maintenant, place au 11e festival Baladoc Tula et tout son programme. Tout en occitan ou presque.
2: C'est vrai que cette année, quand même, nous donnons aussi de l'importance à des gens qui viennent d'ailleurs et qui ne parlent pas forcément l'occitan. Et notamment, donc, Constance Félix, qui est une personne qui est conteuse au Musée du Louvre et qui a des sujets de prédilection, je dirais, et concernant notamment la nature, les forêts, les arbres.
1: Et juste avant ce moment compté, les élèves des lycées et collèges alentours présenteront des textes nés de leur imagination.
2: C'était le même sujet qui préoccupait tout le monde, donc ils vont venir nous parler des arbres.
1: C'est donc tout à l'heure, à partir de 16h, à la médiathèque intercommunale, à côté de la gare de Tulle. Samedi matin, un plateau radio avec quelques radios du Limousin, du Quercy et du Périgord. L'après-midi sur Tulle, toujours, pendant que la marche des fiertés défile dans les rues de Tulle, la cité de l'accordéon ouvre ses portes au public pour une visite de son musée avec des guides très particuliers qui nous viennent de Toulouse. C'est la compagnie de la roulotte, conteurs, chanteurs, musiciens vont vous faire découvrir la très rare collection d'accordéons en occitan, bien sûr. Et de plus,
2: il faut quand même rappeler que Tulle possède le second musée avec un audioguide en occitan.
1: Réalisé par une radio du Graal, soit dit en passant. Suite du festival, toujours au musée de Tulle, avec les contes et galéjades de Serge Marot, paysan, charpentier, chanteur, danseur, qui va partager avec vous sa vision très personnelle de la bourrée. Ensuite, on bouge pour le balletti et les chansons, et on finit avec le concert et le bal trad avec la compagnie La Roulotte de Toulouse. Je vais laisser votre numéro de téléphone, Josiane Brassac-Dijou, pour plus de détails et les réservations nécessaires pour le musée demain après-midi. C'est le 06 83 40 81 97. Merci Josiane, et que le 11e festival Baladoc Tula commence. Tout c'est pas ça à Tula.
2: Al plaisir de vous voir et des une ou l'autre des aquelles manifestations ou d'aquelles moments dans la journée. Allez où?
1: Philippe d'Hauteville, Bram FM pour le Graal.
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3: Bonjour à tous, à la une de l'actualité, le couple Jacques et Jessica Moretti confrontés aujourd'hui dans l'enquête sur l'incendie meurtrier du Nouvel An à Crans-Montana. Les avocats des victimes espèrent obtenir des réponses de la part des propriétaires du bar Le Constellation. L'enquête vise 14 personnes pour homicide et incendie par négligence. Le feu aurait été déclenché par des bougies fontaines ayant enflammé une mousse au bar du plafond. Ce drame avait fait 41 morts et 115 blessés. Un corps portant des vêtements similaires à ceux de Liana a été découvert hier dans le Gers. Une autopsie doit être réalisée pour déterminer les causes de la mort. Dans cette affaire, un homme de 41 ans, déjà suspecté de viol sur mineur, a été placé en détention provisoire. À l'étranger, un signal d'apaisement dans la guerre en Ukraine. Volodymyr Zelensky propose à Vladimir Poutine un cessez-le-feu complet et une rencontre en tête-à-tête pour négocier la fin du conflit. Dans une lettre ouverte publiée hier, le président ukrainien affirme que Kiev est prêt à suspendre les combats pendant toute la durée des discussions. Et puis en tennis, place aux demi-finales, messieurs. Aujourd'hui à Roland-Garros, avec un duel 100% italien entre Matteo Arnaldi et Fabio Coboli. Et l'autre demi-finale va opposer le Tchèque Jakub Mencik à l'Allemand Alexander Zverev.
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2: Ce samedi, à Magnac Laval, c'est du théâtre qui vous attend avec la pièce « Un fil à la patte » d'après Fedo, avec l'atelier « La mascarade ». Un moment de rire à retrouver à 20h, salle de spectacle. Réservation au 07 82 62 98 52. Ce samedi, Odora, l'Union sportive d'Orachon, vous attend pour une journée festive au stade Joseph Guillaumeau. À 15h, match féminin. À 17h, match masculin. Et enfin, à 20h, soirée grillade d'agneau. Un menu complet vous est proposé à 20€ par adulte, 12€ pour les enfants. Inscription au 06 18 34 27 06. À Arnac-la-Poste, ce samedi 6 juin, découvrez la mission Zéro Gaspi en partenariat avec le CIDED. Un jeu de pistes pour petits et grands pour sensibiliser autour de l'écologie et de la gestion des déchets. Des animations ludiques et des lots à remporter. Un événement gratuit ouvert à tous. La Croix-Rouge, unité locale de Bellac, fait son grand déstockage de vêtements ce samedi. Rendez-vous au local de l'association rue Chanzy de 9h à 16h30 pour retrouver des affaires hommes, femmes et enfants. Randonnée gourmande à Rancon ce samedi. On se retrouve à 17h30 Square de la Lanterne pour un circuit de 12 km ponctué de pauses gourmandes. De départ à 18h ou 18h30, le tarif adulte 14€, 7€ pour les enfants. Inscription au 06 87 21 56 88. Vide-grenier ce dimanche à Bellac. Le comité des fêtes vous attend pour chiner et faire de bonnes affaires sur le site des Rochettes. Toujours à Bellac, ce dimanche, l'association de pêche Confluence Vincou-Gartempe organise la fête nationale de la pêche de 9h à 19h au pont de la Pierre. Au programme Brocante Pêche, simulateur de pêche, guide professionnel pour expliquer les différentes techniques, mais aussi des jeux et une tombola. Sur place, buvette et petite restauration, les animations sont gratuites et il n'est pas nécessaire d'avoir une carte de pêche pour participer. Pour plus d'infos, appelez le 06 70 46 35 77.
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2: Bonjour à tous. Vendredi 5 juin 2026, c'est un coup dur pour l'emploi en Haute-Vienne. Le groupe Legrand annonce la fermeture progressive de son site de Chalut dans le cadre d'une réorganisation industrielle nationale. 68 salariés sont concernés parmi les 178 postes menacés sur 4 sites en France. Dans un communiqué commun, plusieurs élus haut-viennois dénoncent une décision brutale et s'inquiètent des conséquences pour l'économie du territoire. Ils appellent l'État et l'entreprise à garantir un accompagnement des salariés. Stéphane Delautrette partage également cette inquiétude. Le député de la deuxième circonscription de Haute-Vienne est également mobilisé sur le projet de loi pour permettre l'aide à mourir. Sans grande surprise, la commission mixte paritaire n'a pas trouvé de terrain d'entente sur le sujet. Comme en première et seconde lecture, les députés sont en faveur de la proposition de loi et les sénateurs opposés. Un texte que la Conférence des évêques de France qualifie de rupture anthropologique avec l'interdit de tuer. L'organe catholique estime que le bien-être des patients en soins palliatifs est déjà assuré par la loi Claeys-Leonetti. Mais pour le co-rapporteur du texte, Stéphane Delautrette, cela ne suffit pas.
3: Il ne faut pas opposer les deux. Créer un droit à l'aide à mourir n'oblige personne. Nous sommes là dans le respect des volontés de la personne qui en respecte les conditions d'accès, à savoir être atteinte d'une maladie grave et incurable, en phase terminale. Alors moi j'entends et je respecte totalement les divergences de point de vue par rapport à ce sujet-là. Il n'en demeure pas moins que c'est un principe d'égalité. Aujourd'hui, rien n'interdit un Français et une Française de recourir à cette aide à mourir dans les pays qui l'autorisent, sauf qu'aujourd'hui, seuls ceux qui en ont les moyens peuvent le faire.
2: Propos recueillis par Charles Indo de RCF Limousin. Le projet de loi reprend le chemin de la navette parlementaire. Rendez-vous le 22 juin pour une troisième lecture à l'Assemblée, puis au Sénat. Si aucun compromis n'est trouvé, c'est l'Assemblée nationale qui aura le dernier mot le 15 juillet prochain. Restriction d'eau dans 77 communes. Le préfet de la Creuse a pris cette décision en raison d'un manque de pluie et de la baisse du niveau des cours d'eau. Depuis hier, il est interdit de laver sa voiture ou d'arroser pelouse et potager entre 8h et 20h. Les terrains de sport et les golfs sont aussi concernés. Ils doivent réduire leur consommation d'eau. Ces mesures touchent principalement les communes situées autour du bassin du Cher comme Saint-Mexan, Gouzon ou Chambon-sur-Voueize. Du 1er au 30 juin, c'est le mois des fiertés. Plusieurs rassemblements sont prévus sur l'ensemble du territoire. Demain, une marche des fiertés est organisée à Tulle, une première en Corrèze. L'association Fiers des Champs, elle, sera présente à Marval, en Haute-Vienne, pour la 4e édition de la marche des fiertés rurales. Benjamin Cerdan, membre de l'association, au micro Kaolin de Tiffany Guimard.
4: La particularité qu'on a en ruralité par rapport à un milieu urbain, c'est que nous, on a peu de mobilité de chance. En ruralité, si mon voisin m'insulte, c'est probablement la personne qui va rester mon voisin pendant 15 ans. On est moins anonyme, on est moins dilué dans une masse de population. Et donc, du coup, on est exposé d'une manière différente. Pour autant, on ne peut pas considérer qu'il y a plus d'agressions en ruralité qu'en milieu urbain. Ce que les spécialistes du domaine tendent à démontrer, c'est qu'il y a plus de déclarations d'agression en ville, proportionnellement au nombre d'habitants qu'en campagne. Mais il y a aussi peut-être moins de personnes qui sautent le pas de porter plainte.
2: D'autres marches des fiertés seront organisées en Limousin et Périgord, par exemple à Périgueux le 13 juin et à Guéret le 20 juin prochain. Et puis jusqu'à dimanche, vous avez rendez-vous au jardin en Nouvelle-Aquitaine. De nombreux parcs et jardins ouvrent leurs portes au public autour du thème de la vue. Parmi les sites à découvrir, le jardin de Villevallée en Corrèze, récemment labellisé Jardin Remarquable, ou encore le jardin des Vitailles à Saint-Thierry-la-Perche en Haute-Vienne. Au programme, visite, ateliers, expositions et rencontres avec des passionnés du monde végétal. C'est la fin de cette édition. Merci de l'avoir suivi. Belle fin de semaine à vous.
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1: Adieu. Voyez et demain, c'est Devana, l'11e festival Baladoc à Tula. Aujourd'hui et demain se déroule le 11e festival Baladoc à Tulle. Ce festival a été initié en 2015 à l'initiative de Josiane Brassac-Dijoux. Bonjour Josiane.
2: Bonjour, adieu.
1: Et tout un ensemble de personnes pour faire vivre à travers différents événements culturels la culture occitane, sa langue et ses multiples expressions. Alors Josiane, pourquoi ce festival ?
2: Au départ, ce qui nous a motivés, c'est que finalement, il n'existait pas déjà de ce genre de festival sur Tulle. Et la seconde, je crois, une des plus grosses motivations, c'était aussi certains professeurs qui enseignaient avec peine, mais bon, quelques heures de cours d'occitan, et un ensemble de personnes qui se réunissaient de temps en temps, le soir, pour parler la langue occitane.
1: Alors justement, les gens qui se réunissent pour parler le patois, est-ce qu'il y aurait une idée de qui sont ces personnes ?
2: Pour dire les choses, effectivement, il y a des gens de tout âge, de toutes conditions sociales, d'ailleurs de toute facilité de parler la langue. Certains la comprennent, ne peuvent plus la parler, ne savent pas la parler, mais c'est vraiment, ça touche toutes les catégories sociales. Voilà.
1: La semaine dernière, on apprenait que le ministère de l'Éducation allait proposer des épreuves en langue régionale pour les épreuves du bac dès 2028. Une bonne nouvelle certainement pour encourager les jeunes à s'intéresser à l'occitan.
2: Oui, je l'espère en tout cas, je le crois. Mais c'est vrai que justement, pour revenir donc à ce qui a motivé aussi la création de ce festival, c'était aussi le fait d'aller toucher les jeunes. Parce qu'il y a une population, donc, comme je le disais tout à l'heure, de gens assez âgés ou d'un certain âge. Et après, il y a des enfants, des petits-enfants qui n'ont jamais entendu parler de la langue. Donc notre idée première, c'est surtout d'investir les écoles primaires, mais aussi collèges et lycées, où là, il y a quand même un peu d'enseignement.
1: Et cela fait partie des actions de l'association pendant toute l'année. Mais maintenant, place au 11e festival Baladoc Tula et tout son programme. Tout en occitan, ou presque.
2: C'est vrai que cette année, quand même, nous donnons aussi de l'importance à des gens qui viennent d'ailleurs et qui ne parlent pas forcément l'occitan. Et notamment, donc, Constance Félix, qui est une personne qui est conteuse au Musée du Louvre et qui a des sujets de prédilection, je dirais, et concernant notamment la nature, les forêts, les arbres.
1: Et juste avant ce moment compté, les élèves des lycées et collèges alentours présenteront des textes nés de leur imagination.
2: C'était le même sujet qui préoccupait tout le monde, donc ils vont venir nous parler des arbres.
1: C'est donc tout à l'heure, à partir de 16h, à la médiathèque intercommunale, à côté de la gare de Tulle. Samedi matin, un plateau radio avec quelques radios du Limousin, du Quercy et du Périgord. L'après-midi sur Tulle, toujours, pendant que la marche des fiertés défile dans les rues de Tulle, la cité de l'accordéon ouvre ses portes au public pour une visite de son musée avec des guides très particuliers qui nous viennent de Toulouse. C'est la compagnie de la roulotte, conteur, chanteur, musicien, vont vous faire découvrir la très rare collection d'accordéons en occitan, bien sûr. Et de plus,
2: il faut quand même rappeler que Tulle possède le second musée avec un audio guide en occitan.
1: Réalisé par une radio du Graal, soit dit en passant. Suite du festival, toujours au musée de Tulle, avec les contes et galéjades de Serge Marot, paysan, charpentier, chanteur, danseur, qui va partager avec vous sa vision très personnelle de la bourrée. Ensuite, on bouge pour le balletti et les chansons, et on finit avec le concert et le bal trad avec la compagnie La Roulotte de Toulouse. Je vais laisser votre numéro de téléphone, Josiane Brassac-Dijoux, pour plus de détails et les réservations nécessaires pour le musée demain après-midi. C'est le 06 83 40 81 97. Merci Josiane, et que le 11e festival Baladoc Tula commence. Tout c'est pas ça à Tula.
2: Al plaisir de vous voir et dans une ou l'autre des aquelles manifestations ou d'aquelles moments dans la journée. Allez où ?
1: Philippe d'Hauteville, Bram FM pour le Graal.
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2: Bonjour à tous, l'essentiel de l'actualité. Une réunion ce matin à Matignon autour de l'affaire Liana. Gérald Darmanin dénonce un dysfonctionnement de la chaîne judiciaire. Plusieurs plaintes visaient le principal suspect, notamment pour des faits sexuels sur mineurs. Le ministre de la Justice se dit terrifié par la gestion de ses précédents dossiers et promet des sanctions si nécessaire. 5 personnes, dont 2 mineurs, placées en garde à vue à Troyes après une enquête pour meurtre. Un jeune homme de 17 ans a été poignardé hier soir dans la ville. Le parquet évoque un possible règlement de compte. Jacques et Jessica Moretti, entendus aujourd'hui dans l'enquête sur l'incendie du Nouvel An à Crans-Montana. Le feu dans le bar Le Constellation avait fait 41 morts et 115 blessés. Les autorités japonaises recherchent un ours qualifié d'extrêmement intelligent. L'animal aurait blessé 4 personnes dans 2 usines de Fukushima, entrées en déverrouillant une fenêtre tout seul. L'an dernier, 13 personnes ont été tuées par des ours. Et puis en football, une défaite pour débuter la préparation pour le mondial. Les Bleus ont été battus par la Côte d'Ivoire 2-1. L'équipe de France disputera un deuxième match de prépa lundi soir face à l'Irlande du Nord. Elle s'envolera ensuite pour les États-Unis mercredi.
3: Belle fin de semaine à tous. Merci d'être au rendez-vous en ce vendredi matin. C'est Autour de Midi. Philippe, pour vous accompagner.
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3: Avec dans quelques instants, eh bien, votre musique, les rendez-vous habituels, le programme cinéma et télévision et puis l'info locale et départementale avec le journal du Graal. On jettera également un coup d'œil sur les sorties de la fin de la semaine. Tout de suite, le point sur l'état du ciel avec les prévisions du jour.
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3: Le ciel reste très nuageux ce vendredi. Météo France annonce un temps gris mais sec. Une brise accompagne toujours la journée, amenant de la fraîcheur. On attend 18 degrés à la Souterraine, 19 à Bessines-sur-Gartempe et Saint-Sulpice-les-Feuilles, 19 degrés également à Limoges. Bellac atteint la maximale avec 20 degrés. Demain, quelques rares averses sont encore possibles en matinée dans le nord Haute-Vienne. En journée, le ciel reste couvert sur l'ensemble du territoire. Rien de neuf côté Mercure, on attend 10 degrés pour la minimale, 19 à 21 degrés en cours d'après-midi. Nous sommes le 5 juin, nous fêtons aujourd'hui les Igors.

Allez, on passe à la fin de semaine en musique sur la radio locale. Vous êtes sur RMJ, le 90.1, c'est autour de midi et la musique avec Léa Passy tout de suite.

0: On termine la semaine en musique sur la radio locale.
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3: Ce samedi 6 juin, la commune d'Arnac-la-Poste met l'économie circulaire à l'honneur avec une journée festive, pédagogique et entièrement gratuite. Sophie Drieux, maire d'Arnac-la-Poste, nous en parle.
4: Alors ce label nous permet de montrer que sur la commune, on a un certain nombre d'actions, de petites et voire des plus importantes, qui tournent autour de l'économie circulaire et surtout de le faire savoir et reconnaître par le territoire et même les habitants de notre commune. Parce qu'on s'est rendu compte qu'on faisait plein d'actions diverses et variées, que même nos habitants n'étaient pas forcément au courant que ça faisait partie de l'économie circulaire. Et quand le CIDED a mis en place ce label, il nous a proposé de nous engager, déposer un dossier, on l'a déposé et on a eu la chance d'obtenir ce label.
5: Concrètement, vous mettez quoi en place au sein d'Arnac-la-Poste pour ce label?
4: Dans le cas de ce label économie circulaire, en fait, il y a plusieurs volets. On peut avoir un volet concernant donc, tout ce qui est tri, bien sûr. Donc, le tri sélectif est important. Donc, autant qu'on promouvoie le tri sélectif, qu'on aide à les habitants à mieux comprendre comment on s'y prend, mais également via nos réseaux sociaux. Mais on a aussi le tri sélectif au cimetière. Enfin, voilà, ça passe par là. Dans notre école également, on a donc mis en place le tri sélectif qui est affiché pour les enfants. Ça passe également pour le gaspillage alimentaire au niveau de la restauration scolaire, où les enfants également trient leurs déchets. Et ça passe aussi au travers donc, de l'éducation des enfants à ne pas gaspiller, prendre que ce qu'ils ont besoin. Enfin voilà, c'est toute cette éducation autour du tri sélectif et du non-gaspillage. On a également mis en place sur la commune les plantes pérennes, c'est-à-dire que nous n'avons plus de plantes annuelles, nous n'arrosons pas l'été de ce fait. Et donc on choisit les plantes qu'on installe sur la commune de façon à ce qu'elles s'autosuffisent et qu'on n'ait pas besoin, nous, de gaspiller de l'eau. Et puis ensuite, on a toute la démarche qu'on a fait de communication auprès de nos artisans commerçants qui ont bien voulu s'engager aussi dans ces démarches et promouvoir toutes les actions qu'ils faisaient. Et c'est comme ça qu'eux-mêmes ont obtenu des labels.
5: Et c'est important pour vous de poser ce panneau?
4: Alors c'est important, et même pour le territoire. C'est-à-dire qu'on a tendance toujours en milieu urbain à valoriser tout ce qui est fait. Et on a tendance à oublier que nous, en milieu rural, on fait de belles actions. On les fait même de façon d'instinct. C'est-à-dire que je vous donne un exemple tout bête. Par exemple, à la cantine, à Arnac, les enfants ont toujours amené leurs serviettes. Et ça, depuis que même moi, j'étais petite. Et en fait, ça, c'est de l'économie circulaire. Ça évite de gaspiller le papier. Ça montre aussi que on peut, en effet, travailler avec du tissu. C'est beaucoup mieux, plus respectueux. Et en fait, on en oublie ces gestes tous les deux quotidiens qui sont indispensables. Faire reconnaître en milieu rural qu'on a une belle démarche, c'est aussi important pour qu'on reconnaisse notre savoir-faire.
5: Et donc ce même jour, lors de la pose du panneau, le 6 juin, vous mettez aussi en place la journée Zéro Gaspi. Concrètement, c'est quoi cette journée que vous mettez en place?
4: Alors, en plus d'être labellisé par l'économie, au niveau économie circulaire par le CIDED, on a eu la chance de postuler également à un concours avec auprès du CIDED pour le trophée de l'économie circulaire. Donc il fallait mettre en avant une action qu'on allait faire ou qu'on avait fait sur la commune. Et nous, on a décidé, en fait, comme je vous ai dit, notre problème, c'est qu'on se rend compte que les habitants ne sont pas au courant eux-mêmes que de toutes les actions qu'ils font bénéfiques au profit de l'économie circulaire. Donc on s'est dit, pourquoi pas un jeu de piste qui permettait de faire découvrir dans le cœur de bourg tout ce qui est déjà fait par la commune, les artisans, commerçants également, et également les petits gestes au quotidien qui sont de l'économie circulaire. Et c'est comme ça qu'on a eu l'idée donc, de créer ce jeu de piste et de l'améliorer en prévoyant, en mettant en place également un après-midi autour de partenaires de l'économie circulaire où ils auront des stands pour aussi montrer tout ce qu'on peut faire et jusqu'où on peut aller.
5: Pour y participer au jeu de piste, il faut s'inscrire, il faut faire comment? On peut venir comme ça, c'est à quelle heure?
4: Alors, le jeu de piste, c'est gratuit, c'est à partir de 14h jusqu'à 17h, assez de tous âges, de 3 ans à 99 ans. C'est ouvert à tous les gens du territoire, pas que ceux de la commune. Donc, on vous invite à venir plutôt, au contraire, en famille, parce que je pense qu'il y a toute une partie d'éducation autour de ça. Et il y a donc ce jeu de piste, il n'y a pas seulement des lieux à découvrir, mais il y a à chaque lieu, il y a des petites animations avec des petits jeux ludiques, marrantes, qui peuvent intéresser du plus jeune au plus âgé.
5: Oui, c'est là où je voulais en venir après. C'est vraiment pour tout le monde, c'est du plus jeune au plus âgé, comme vous venez de le dire.
4: Ah, tout à fait, c'est vraiment, alors sincèrement, tout le monde va gagner, hein, il n'y a pas de souci, tout le monde va découvrir les lieux sans aucun problème. Le but, c'est pas ça, c'est au contraire apprendre en s'amusant, mais c'est aussi peut-être, alors dans le cas, on a une partie sur le compostage, on va pouvoir mettre à disposition des habitants du compost qui a été fait à partir donc des tontes de la commune. Donc là, ce compost sera gratuit, vous pourrez repartir avec du compost, mais là, ça sera aussi l'occasion de découvrir tous la faune du sol qui nous aide, ces petits animaux qu'on ne voit pas à l'œil nu, et voir qu'il y a toute une vie à travers dans ce compost qui nous aide à recycler la matière. Donc voilà, c'est à travers de petits jeux comme ça, des petits éléments comme ça, qu'on va pouvoir découvrir plein de choses ludiques.
3: Je rappelle que la journée de l'économie circulaire se déroule le samedi 6 juin à Arnac-la-Poste. L'inauguration officielle de la labellisation aura lieu à 11h30 avant le lancement dès 14h de la grande aventure écologique Mission Zéro Gaspi. C'est une belle occasion de découvrir comment chacun peut agir concrètement pour réduire, réutiliser et valoriser nos ressources.

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1: Vous êtes fan de séries télé, vous êtes plutôt reportage ou divertissement. On fait le tour du programme du petit écran tout de suite avec le Zoom TV de ce vendredi.
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2: Bonjour à tous, les programmes télé, la télévision pour ce soir vendredi. On débute avec la chaîne TF1 qui nous propose ce soir dès 21h10 l'émission Mask Singer sur France 2, la série Haute Saison diffusée toujours à 21h10. Sur France 3, la soirée spéciale Roland Garros, on parle de tennis évidemment. Sur la chaîne France 4, le spectacle Nuit Espagnole diffusé dès 21h. Sur la chaîne M6, rendez-vous avec le magazine Arnaque à partir de 21h10. Sur la chaîne TMC, rendez-vous avec le film Didier, diffusé dès 21h25. Sur TFX, place au film Premières Vacances à partir de 21h10. Et enfin, pour terminer, rendez-vous par exemple ce soir sur la chaîne TF1 Série Film avec la série New York Unité Spéciale. Avec tout ça, bonne soirée télé.
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0: vous écoutez la radio locale et à 11h, eh bien, on retrouve le point sur l'information nationale avec les titres du jour.
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2: Bonjour à tous, l'essentiel de l'actualité. Une réunion ce matin à Matignon autour de l'affaire Liana. Gérald Darmanin dénonce un dysfonctionnement de la chaîne judiciaire. Plusieurs plaintes visaient le principal suspect, notamment pour des faits sexuels sur mineurs. Le ministre de la Justice se dit terrifié par la gestion de ses précédents dossiers et promet des sanctions si nécessaire. 5 personnes, dont 2 mineurs, placées en garde à vue à Troyes après une enquête pour meurtre. Un jeune homme de 17 ans a été poignardé hier soir dans la ville. Le parquet évoque un possible règlement de compte. Jacques et Jessica Moretti, entendus aujourd'hui dans l'enquête sur l'incendie du Nouvel An à Crans-Montana. Le feu dans le bar Le Constellation avait fait 41 morts et 115 blessés. Les autorités japonaises recherchent un ours qualifié d'extrêmement intelligent. L'animal aurait blessé 4 personnes dans 2 usines de Fukushima, entrées en déverrouillant une fenêtre tout seul. L'an dernier, 13 personnes ont été tuées par des ours. Et puis en football, une défaite pour débuter la préparation pour le mondial. Les Bleus ont été battus par la Côte d'Ivoire 2-1. L'équipe de France disputera un deuxième match de prépa lundi soir face à l'Irlande du Nord. Elle s'envolera ensuite pour les États-Unis mercredi.
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0: Le ciel reste très nuageux ce vendredi. Météo France annonce un temps gris mais sec. Une brise accompagne toujours la journée, amenant de la fraîcheur. On attend 18 degrés à la Souterraine, 19 à Bessines-sur-Gartempe et Saint-Sulpice-les-Feuilles, 19 degrés également à Limoges. Bellac atteint la maximale avec 20 degrés. Demain, quelques rares averses sont encore possibles en matinée dans le nord Haute-Vienne. En journée, le ciel reste couvert sur l'ensemble du territoire. Rien de neuf côté Mercure, on attend 10 degrés pour la minimale, 19 à 21 degrés en cours d'après-midi. Nous sommes le 5 juin, nous fêtons aujourd'hui les Igor.
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s'attaque, attention, à la surconsommation. Irresponsable à ses yeux et dangereusement futile. Il a d'ailleurs téléchargé sur son iPhone l'application qui s'appelle e-assistant contre les achats

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0: petit brin de nostalgie à l'instant avec ABBA sur RMJ.
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1: Allez, on passe à table sur le 90.1. C'est toujours Autour de Midi pour vous accompagner en musique.
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1: Bonjour à tous, l'essentiel de l'actualité. Une réunion ce matin à Matignon autour de l'affaire Liana. Gérald Darmanin dénonce un dysfonctionnement de la chaîne judiciaire. Plusieurs plaintes visaient le principal suspect, notamment pour des faits sexuels sur mineurs. Le ministre de la Justice se dit terrifié par la gestion de ses précédents dossiers et promet des sanctions si nécessaire. 5 personnes, dont 2 mineurs, placées en garde à vue à Troyes après une enquête pour meurtre. Un jeune homme de 17 ans a été poignardé hier soir dans la ville. Le parquet évoque un possible règlement de compte. Jacques et Jessica Moretti, entendus aujourd'hui dans l'enquête sur l'incendie du Nouvel An à Crans-Montana. Le feu dans le bar Le Constellation avait fait 41 morts et 115 blessés. Les autorités japonaises recherchent un ours qualifié d'extrêmement intelligent. L'animal aurait blessé 4 personnes dans 2 usines de Fukushima, entrées en déverrouillant une fenêtre tout seul. L'an dernier, 13 personnes ont été tuées par des ours. Et puis en football, une défaite pour débuter la préparation pour le mondial. Les Bleus ont été battus par la Côte d'Ivoire 2-1. L'équipe de France disputera un deuxième match de prépa lundi soir face à l'Irlande du Nord. Elle s'envolera ensuite pour les États-Unis mercredi.
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0: Le ciel reste très nuageux ce vendredi. Météo France annonce un temps gris mais sec. Une brise accompagne toujours la journée, amenant de la fraîcheur. On attend 18 degrés à la Souterraine, 19 à Bessines-sur-Gartempe et Saint-Sulpice-les-Feuilles, 19 degrés également à Limoges. Bellac atteint la maximale avec 20 degrés. Demain, quelques rares averses sont encore possibles en matinée dans le nord Haute-Vienne. En journée, le ciel reste couvert sur l'ensemble du territoire. Rien de neuf côté mercure, on attend 10 degrés pour la minimale, 19 à 21 degrés en cours d'après-midi. Nous sommes le 5 juin, nous fêtons aujourd'hui les Igor.
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2: Ce samedi, à Magnac-Laval, c'est du théâtre qui vous attend avec la pièce « Un fil à la patte » d'après Fédo, avec l'atelier « La mascarade ». Un moment de rire à retrouver à 20h, salle de spectacle. Réservation au 07 82 62 98 52. Ce samedi, Odora, l'Union sportive d'Orachon, vous attend pour une journée festive au stade Joseph Guillaumeau. À 15h, match féminin. À 17h, match masculin. Et enfin, à 20h, soirée grillade d'agneau. Un menu complet vous est proposé à 20€ par adulte, 12€ pour les enfants. Inscription au 06 18 34 27 06. À Arnac-la-Poste, ce samedi 6 juin, découvrez la mission Zéro Gaspi en partenariat avec le CIDED. Un jeu de pistes pour petits et grands pour sensibiliser autour de l'écologie et de la gestion des déchets. Des animations ludiques et des lots à remporter. Un événement gratuit ouvert à tous. La Croix-Rouge, unité locale de Bellac, fait son grand déstockage de vêtements ce samedi. Rendez-vous au local de l'association rue Chanzy de 9h à 16h30 pour retrouver des affaires hommes, femmes et enfants. Randonnée gourmande à Rancon ce samedi. On se retrouve à 17h30 Square de la Lanterne pour un circuit de 12 km ponctué de pauses gourmandes. De départ à 18h ou 18h30, le tarif adulte 14€, 7€ pour les enfants. Inscription au 06 87 21 56 88. Vide-grenier ce dimanche à Bellac. Le comité des fêtes vous attend pour chiner et faire de bonnes affaires sur le site des Rochettes. Toujours à Bellac, ce dimanche, l'association de pêche Confluence Vincou-Gartempe organise la fête nationale de la pêche de 9h à 19h au Pont de la Pierre. Au programme Brocante Pêche, simulateur de pêche, guide professionnel pour expliquer les différentes techniques, mais aussi des jeux et une tombola. Sur place, buvette et petite restauration, les animations sont gratuites et il n'est pas nécessaire d'avoir une carte de pêche pour participer. Pour plus d'infos, appelez le 06 70 46 35 77.
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0: on termine la semaine en musique sur la radio locale.
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3: Bonjour à tous, les programmes télé, la télévision pour ce soir, vendredi. On débute avec la chaîne TF1 qui nous propose ce soir le jeu Mask Singer, diffusé dès 21h10. Toujours à 21h10 sur la chaîne France 2, place à la série Haute Saison. Sur France 3, le magazine Affaires conclues, dès 21h10. Sur la chaîne France 5, le film La Leçon de Piano, diffusé dès 21h05. Sur la chaîne M6, ce soir, du football. La spéciale Coupe du Monde, le Canada face à la Bosnie, diffusée dès 20h50 en direct. Sur la chaîne W9, place au magazine Enquête d'Action, vacances dans les Alpes, les gendarmes face au danger. Sur la chaîne TFX, rendez-vous avec le film Pure Weekend, diffusé dès 21h10. Et enfin, pour terminer, rendez-vous par exemple ce soir sur la chaîne TF1 Série Film, avec la série New York, unité spéciale. Avec tout ça, bonne soirée télé.
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0: Vous êtes à table, excellent appétit à tous. Merci de terminer la semaine avec nous sur le 90 points.
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2: Bonjour à toutes et à tous et heureux de vous retrouver pour un nouveau flash actu. Politique, Claude Touran, le maire de Chambon-sur-Voueize en Creuse, va faire appel de l'annulation des élections municipales de mars dernier. Dans une décision rendue publique le 13 mai dernier, le tribunal administratif de Limoges a estimé que le scrutin n'avait pas été sincère. En cause, les bulletins d'une des trois listes n'avaient pas été comptabilisés au premier tour, la nationalité de deux colistiers belges n'étant pas indiquée. Une information connue par certains électeurs, mais pas par tous. Claude Touran a lui jusqu'au 13 juin pour faire appel. Économie, première victoire judiciaire pour la communauté de communes Élan en Nord-Haute-Vienne face à la plateforme Booking.com. Le tribunal administratif de Limoges a reconnu la recevabilité de son action concernant la collecte et le reversement de la taxe de séjour. Élan reproche à Booking plusieurs manquements sur son territoire et réclame des sanctions financières. L'affaire, elle, n'est pas terminée sur le fond, mais cette décision constitue une étape importante pour la collectivité dans son bras de fer avec le géant de la réservation en ligne. Scolarité. À Bellac, les médiathèques se mobilisent pour les lycéens qui préparent le baccalauréat. Trois journées de révision gratuites sont proposées les 9, 10 et 25 juin. Les élèves pourront profiter d'espaces calmes, du Wi-Fi et d'un accompagnement par les animateurs du service jeunesse du Haut Limousin en marche. L'accès est libre et sans inscription préalable. Enfin, attention aux perturbations de circulation à partir du 8 juin à la souterraine. Des travaux sur le réseau électrique vont entraîner la fermeture de la rue Fontfroide jusqu'au 19 juin de 8h à 18h. La circulation et le stationnement seront interdits pendant toute la durée du chantier. Une déviation sera mise en place et les riverains de la rue Marché au Blé pourront toutefois circuler en sens inverse durant cette période. C'est tout pour aujourd'hui, on se retrouve lundi pour un nouveau Flash Actu. Bonne journée à tous.
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1: Et c'est ainsi que se termine Autour de midi pour cette fin de semaine. Merci à tous de nous avoir accompagnés sur le 90.1. Je vous souhaite à tous une bonne journée, un excellent week-end. On se retrouve très vite sur la radio locale.
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2: Bonjour à tous, l'essentiel de l'actualité dans l'affaire de la disparition de Liana, le ministre de la Justice Gérald Darmanin convoque tous les procureurs généraux à une réunion de travail prévue lundi matin à 8h30 au ministère pour examiner les possibles dysfonctionnements mis en lumière par le dossier. Le président Emmanuel Macron a réagi publiquement en exprimant son émotion. Il s'est dit choqué par les révélations concernant plusieurs plaintes visant l'homme mis en cause qui n'aurait pas été correctement prise en compte. Sophie Binet est reconduite à la tête de la CGT pour 3 ans. La direction du syndicat a confirmé sa réélection sans surprise. Elle était la seule candidate en lice. La dirigeante syndicale affirme vouloir peser dans le débat électoral à venir avec une ligne clairement engagée contre l'extrême droite et pour les revendications sociales. Pas de pénurie d'essence attendue cet été en France, c'est l'assurance donnée par le ministre des Transports Philippe Tabarot qui se veut ferme malgré les inquiétudes liées au contexte international et aux tensions au Moyen-Orient. Le gouvernement affirme que les stocks et les circuits d'approvisionnement en carburant et en kérosène sont sous contrôle pour la période estivale. Et puis du sport automobile ce week-end avec le Grand Prix de Monaco qui débute aujourd'hui avec les essais libres. Les pilotes sont en pleine phase de réglage avant les qualifications de samedi pour déterminer la grille de la course de dimanche.
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3: Le ciel reste très nuageux ce vendredi. Météo France annonce un temps gris mais sec. Une brise accompagne toujours la journée, amenant de la fraîcheur. On attend 18 degrés à la Souterraine, 19 à Bessines-sur-Gartempe et Saint-Sulpice-les-Feuilles, 19 degrés également à Limoges. Bellac atteint la maximale avec 20 degrés. Demain, quelques rares averses sont encore possibles en matinée dans le nord Haute-Vienne. En journée, le ciel reste couvert sur l'ensemble du territoire. Rien de neuf côté mercure, on attend 10 degrés pour la minimale, 19 à 21 degrés en cours d'après-midi. Nous sommes le 5 juin, nous fêtons aujourd'hui les Igor.

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2: Ce samedi, à Magnac Laval, c'est du théâtre qui vous attend avec la pièce Un fil à la patte d'après Fedo, avec l'atelier La Mascarade. Un moment de rire à retrouver à 20h, salle de spectacle. Réservation au 07 82 62 98 52. Ce samedi, Odora, l'Union sportive d'Orachon, vous attend pour une journée festive au stade Joseph Guillemot. À 15h, match féminin. À 17h, match masculin. Et enfin, à 20h, soirée grillade d'agneau. Un menu complet vous est proposé à 20€ par adulte, 12€ pour les enfants. Inscription au 06 18 34 27 06. À Arnac-la-Poste, ce samedi 6 juin, découvrez la mission Zéro Gaspi en partenariat avec le CIDED. Un jeu de piste pour petits et grands pour sensibiliser autour de l'écologie et de la gestion des déchets. Des animations ludiques et des lots à remporter. Un événement gratuit ouvert à tous. La Croix-Rouge, unité locale de Bellac, fait son grand déstockage de vêtements ce samedi. Rendez-vous au local de l'association rue Chanzy de 9h à 16h30 pour retrouver des affaires hommes, femmes et enfants. Randonnée gourmande à Rancon ce samedi. On se retrouve à 17h30 Square de la Lanterne pour un circuit de 12 km ponctué de pauses gourmandes. De départ à 18h ou 18h30, le tarif adulte 14€, 7€ pour les enfants. Inscription au 06 87 21 56 88. Vide grenier ce dimanche à Bellac. Le comité des fêtes vous attend pour chiner et faire de bonnes affaires sur le site des Rochettes. Toujours à Bellac, ce dimanche, l'association de pêche Confluence Vincou-Gartempes organise la fête nationale de la pêche de 9h à 19h au pont de la Pierre. Au programme Brocante Pêche, simulateur de pêche, guide professionnel pour expliquer les différentes techniques, mais aussi des jeux et une tombola. Sur place, buvette et petite restauration, les animations sont gratuites et il n'est pas nécessaire d'avoir une carte de pêche pour participer. Pour plus d'infos, appelez le 06 70 46 35 77.
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1: Bonjour à tous. Vendredi 5 juin 2026, c'est un coup dur pour l'emploi en Haute-Vienne. Le groupe Legrand annonce la fermeture progressive de son site de Chalut dans le cadre d'une réorganisation industrielle nationale. 68 salariés sont concernés parmi les 178 postes menacés sur 4 sites en France. Dans un communiqué commun, plusieurs élus hauts-viennois dénoncent une décision brutale et s'inquiètent des conséquences pour l'économie du territoire. Ils appellent l'État et l'entreprise à garantir un accompagnement des salariés. Stéphane Delautrette partage également cette inquiétude. Le député de la deuxième circonscription de Haute-Vienne est également mobilisé sur le projet de loi pour permettre l'aide à mourir. Sans grande surprise, la commission mixte paritaire n'a pas trouvé de terrain d'entente sur le sujet. Comme en première et seconde lecture, les députés sont en faveur de la proposition de loi et les sénateurs opposés. Un texte que la Conférence des évêques de France qualifie de rupture anthropologique avec l'interdit de tuer. L'organe catholique estime que le bien-être des patients en soins palliatifs est déjà assuré par la loi Claeys-Leonetti. Mais pour le co-rapporteur du texte, Stéphane Delautrette, cela ne suffit pas.
2: Il ne faut pas opposer les deux. Créer un droit à l'aide à mourir n'oblige personne. Nous sommes là dans le respect des volontés de la personne qui en respecte les conditions d'accès, à savoir être atteinte d'une maladie grave et incurable, en phase terminale. Alors moi j'entends et je respecte totalement les divergences de point de vue par rapport à ce sujet-là. Il n'en demeure pas moins que c'est un principe d'égalité. Aujourd'hui, rien n'interdit un Français et une Française de recourir à cette aide à mourir dans les pays qui l'autorisent, sauf qu'aujourd'hui, seuls ceux qui en ont les moyens peuvent le faire.
1: Propos recueillis par Charles Indo de RCF Limousin, le projet de loi reprend le chemin de la navette parlementaire. Rendez-vous le 22 juin pour une troisième lecture à l'Assemblée, puis au Sénat. Si aucun compromis n'est trouvé, c'est l'Assemblée nationale qui aura le dernier mot le 15 juillet prochain. Restriction d'eau dans 77 communes. Le préfet de la Creuse a pris cette décision en raison d'un manque de pluie et de la baisse du niveau des cours d'eau. Depuis hier, il est interdit de laver sa voiture ou d'arroser pelouse et potager entre 8 et 20h. Les terrains de sport et les golfs sont aussi concernés. Ils doivent réduire leur consommation d'eau. Ces mesures touchent principalement les communes situées autour du bassin du Cher comme Saint-Mexan, Gouzon ou Chambon-sur-Voueize. Du 1er au 30 juin, c'est le mois des fiertés. Plusieurs rassemblements sont prévus sur l'ensemble du territoire. Demain, une marche des fiertés est organisée à Tulle, une première en Corrèze. L'association Fiers des Champs, elle, sera présente à Marval, en Haute-Vienne, pour la 4e édition de la marche des fiertés rurales. Benjamin Cerdan, membre de l'association au micro Kaolin de Tiffany Guimard.
3: La particularité qu'on a en ruralité par rapport à un milieu urbain, c'est que nous on a peu de mobilité en ruralité. Si mon voisin m'insulte, c'est probablement la personne qui va rester mon voisin pendant 15 ans. On est moins anonyme, on est moins dilué dans une masse de population. Et donc du coup, on est exposé d'une manière différente. Pour autant, on ne peut pas considérer qu'il y a plus d'agressions en ruralité qu'en milieu urbain. Ce que les spécialistes du domaine tendent à démontrer, c'est que là, il y a plus de déclarations d'agression en ville, proportionnellement au nombre d'habitants qu'en campagne, mais il y a aussi peut-être moins de personnes qui sautent le pas de porter plainte.
1: D'autres marches des fiertés seront organisées en Limousin et Périgord, par exemple à Périgueux le 13 juin et à Guéret le 20 juin prochain. Et puis jusqu'à dimanche, vous avez rendez-vous au jardin en Nouvelle-Aquitaine. De nombreux parcs et jardins ouvrent leurs portes au public autour du thème de la vue. Parmi les sites à découvrir, le jardin de Villevallée en Corrèze, récemment labellisé Jardin Remarquable, ou encore le jardin des Viteilles à Saint-Thierry-la-Perche en Haute-Vienne, au programme visite, ateliers, expositions et rencontres avec des passionnés du monde végétal. C'est la fin de cette édition. Merci de l'avoir suivi. Belle fin de semaine à tous.
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1: Bonjour à toutes et à tous et heureux de vous retrouver pour un nouveau Flash Actu. Politique, Claude Touran, le maire de Chambon-sur-Voueize en Creuse, va faire appel de l'annulation des élections municipales de mars dernier. Dans une décision rendue publique le 13 mai dernier, le tribunal administratif de Limoges a estimé que le scrutin n'avait pas été sincère. En cause, les bulletins d'une des trois listes n'avaient pas été comptabilisés au premier tour, la nationalité de deux colistiers belges n'étant pas indiquée. Une information connue par certains électeurs, mais pas par tous. Claude Touran a lui jusqu'au 13 juin pour faire appel. Économie, première victoire judiciaire pour la communauté de communes Élan en Nord-Haute-Vienne face à la plateforme Booking.com. Le tribunal administratif de Limoges a reconnu la recevabilité de son action concernant la collecte et le reversement de la taxe de séjour. Élan reproche à Booking plusieurs manquements sur son territoire et réclame des sanctions financières. L'affaire, elle, n'est pas terminée sur le fond, mais cette décision constitue une étape importante pour la collectivité dans son bras de fer avec le géant de la réservation en ligne. Scolarité. À Bellac, les médiathèques se mobilisent pour les lycéens qui préparent le baccalauréat. Trois journées de révision gratuites sont proposées les 9, 10 et 25 juin. Les élèves pourront profiter d'espaces calmes, du Wi-Fi et d'un accompagnement par les animateurs du service jeunesse du Haut Limousin en marche. L'accès est libre et sans inscription préalable. Enfin, attention aux perturbations de circulation à partir du 8 juin à la souterraine. Des travaux sur le réseau électrique vont entraîner la fermeture de la rue Fontfroide jusqu'au 19 juin de 8h à 18h. La circulation et le stationnement seront interdits pendant toute la durée du chantier. Une déviation sera mise en place et les riverains de la rue Marché au Blé pourront toutefois circuler en sens inverse durant cette période. C'est tout pour aujourd'hui, on se retrouve lundi pour un nouveau Flash Actu. Bonne journée à tous.
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2: Adieu. Voyez et demain, c'est devant l'11e festival Baladoc à Tula. Aujourd'hui et demain se déroule le 11e festival Baladoc à Tulle. Ce festival a été initié en 2015 à l'initiative de Josiane Brassac-Dijou. Bonjour Josiane.
3: Bonjour Adiou.
2: Et tout un ensemble de personnes pour faire vivre à travers différents événements culturels la culture occitane, sa langue et ses multiples expressions. Alors Josiane, pourquoi ce festival ?
3: Au départ, ce qui nous a motivés, c'est que finalement, il n'existait pas déjà de ce genre de festival sur Tulle. Et la seconde, je crois, une des plus grosses motivations, c'était aussi certains professeurs qui enseignaient avec peine, mais bon, quelques heures de cours d'occitan, et un ensemble de personnes qui se réunissaient de temps en temps, le soir, pour parler la langue occitane.
2: Alors justement, les gens qui se réunissent pour parler le patois, est-ce qu'il y aurait une idée de qui sont ces personnes ?
3: Pour dire les choses, effectivement, il y a des gens de tout âge, de toutes conditions sociales, d'ailleurs de toute facilité de parler la langue. Certains la comprennent, ne peuvent plus la parler, ne savent pas la parler, mais c'est vraiment, ça touche toutes les catégories sociales. Voilà.
2: La semaine dernière, on apprenait que le ministère de l'Éducation allait proposer des épreuves en langue régionale pour les épreuves du bac dès 2028. Une bonne nouvelle certainement pour encourager les jeunes à s'intéresser à l'occitan.
3: Oui, je l'espère en tout cas, je le crois. Mais c'est vrai que justement, pour revenir donc à ce qui a motivé aussi la création de ce festival, c'était aussi le fait d'aller toucher les jeunes. Parce qu'il y a une population, donc, comme je le disais tout à l'heure, de gens assez âgés ou d'un certain âge. Et après, il y a des enfants, des petits-enfants qui n'ont jamais entendu parler de la langue. Donc notre idée première, c'est surtout d'investir les écoles primaires, mais aussi collèges et lycées, où là, il y a quand même un peu d'enseignement.
2: Ah oui, cela fait partie des actions de l'association pendant toute l'année. Mais maintenant, place au 11e festival Baladoc Tula et tout son programme. Tout en occitan ou presque.
3: C'est vrai que cette année, quand même, nous donnons aussi de l'importance à des gens qui viennent d'ailleurs et qui ne parlent pas forcément l'occitan. Et notamment, donc, Constance Félix, qui est une personne qui est conteuse au Musée du Louvre et qui a des sujets de prix d'élection, je dirais, et concernant notamment la nature, les forêts, les arbres.
2: Et juste avant ce moment compté, les élèves des lycées et collèges alentours présenteront des textes nés de leur imagination.
3: C'était le même sujet qui préoccupait tout le monde, donc ils vont venir nous parler des arbres.
2: C'est donc tout à l'heure, à partir de 16h, à la médiathèque intercommunale, à côté de la gare de Tulle. Samedi matin, un plateau radio avec quelques radios du Limousin, du Quercy et du Périgord. L'après-midi sur Tulle, toujours, pendant que la marche des fiertés défile dans les rues de Tulle, la cité de l'accordéon ouvre ses portes au public pour une visite de son musée avec des guides très particuliers qui nous viennent de Toulouse. C'est la compagnie de la roulotte, conteurs, chanteurs, musiciens vont vous faire découvrir la très rare collection d'accordéons en occitan, bien sûr. Et de plus,
3: il faut quand même rappeler que Tulle possède le second musée avec un audio guide en occitan.
2: Réalisé par une radio du Graal, soit dit en passant. Suite du festival, toujours au musée de Tulle, avec les contes et galéjades de Serge Marot, paysan, charpentier, chanteur, danseur, qui va partager avec vous sa vision très personnelle de la bourrée. Ensuite, on bouge pour le balletti et les chansons, et on finit avec le concert et le baltrade avec la compagnie La Roulotte de Toulouse. Je vais laisser votre numéro de téléphone, Josiane Brassac-Dijou, pour plus de détails et les réservations nécessaires pour le musée demain après-midi. C'est le 06 83 40 81 97. Merci Josiane, et que le 11e festival Baladoc Tula commence. Tout c'est pas ça à Tula.
3: Al plaisir de vous voir et des une ou l'autre des aquelles manifestations ou d'aquel moment dans la journée. Allez où?
2: Allez où ? Philippe Dauteville, Bram FM pour le Graal.
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2: Bonjour à tous, l'essentiel de l'actualité dans l'affaire de la disparition de Liana, le ministre de la Justice Gérald Darmanin convoque tous les procureurs généraux à une réunion de travail prévue lundi matin.

0: matin à 8h30 au ministère pour examiner les possibles dysfonctionnements mis en lumière par le dossier. Le président Emmanuel Macron a réagi publiquement en exprimant son émotion. Il s'est dit choqué par les révélations concernant plusieurs plaintes visant l'homme mis en cause qui n'auraient pas été correctement prises en compte. Sophie Binet est reconduite à la tête de la CGT pour 3 ans. La direction du syndicat a confirmé sa réélection sans surprise. Elle était la seule candidate en lice. La dirigeante syndicale affirme vouloir peser dans le débat électoral à venir avec une ligne clairement engagée contre l'extrême droite et pour les revendications sociales. Pas de pénurie d'essence attendue cet été en France, c'est l'assurance donnée par le ministre des Transports Philippe Tabarot, qui se veut ferme malgré les inquiétudes liées au contexte international et aux tensions au Moyen-Orient. Le gouvernement affirme que les stocks et les circuits d'approvisionnement en carburant et en kérosène sont sous contrôle pour la période estivale. Et puis du sport automobile ce week-end avec le Grand Prix de Monaco qui débute aujourd'hui avec les essais libres. Les pilotes sont en pleine phase de réglage avant les qualifications de samedi pour déterminer la grille de la course de dimanche.
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2: Le ciel reste très nuageux ce vendredi. Météo France annonce un temps gris mais sec. Une brise accompagne toujours la journée, amenant de la fraîcheur. On attend 18 degrés à la Souterraine, 19 à Bessines-sur-Gartempe et Saint-Sulpice-les-Feuilles, 19 degrés également à Limoges. Bellac atteint la maximale avec 20 degrés. Demain, quelques rares averses sont encore possibles en matinée dans le nord Haute-Vienne. En journée, le ciel reste couvert sur l'ensemble du territoire. Rien de neuf côté Mercure, on attend 10 degrés pour la minimale, 19 à 21 degrés en cours d'après-midi. Nous sommes le 5 juin, nous fêtons aujourd'hui les Igor.
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1: Bonjour et bienvenue à un nouveau numéro du magazine du tiers-lieu et Maniac. Je suis Nicolas, le coordinateur. Et aujourd'hui, j'ai le grand plaisir d'être avec Soumia, une de nos bénévoles. Bonjour Soumia.
2: Bonjour Nicolas. Bonjour chères auditrices et chers auditeurs. Nous parlerons de cuisine et convivialité avec Nicolas. Tu organises prochainement un atelier de cuisine végétarienne à Maniac. Peux-tu nous en dire un peu plus ?
1: Avec plaisir. Cet atelier est avant tout un moment de partage autour d'une cuisine végétarienne gourmande, colorée et accessible à tous. L'idée est de vraiment montrer que tu peux préparer un repas complet, savoureux et équilibré avec des produits simples et de saison.
2: Alors, qu'allez-vous préparer ?
1: Nous allons réaliser un menu complet. En entrée, un gazpacho tomate aux fraises basilic, donc une touche originale avec les fraises, qui va être très frais. Et avec ça, quelques rouleaux de printemps végétarien accompagnés d'une sauce sésame citron. Pour le plat, il y aura le choix entre un tagine de légumes aux pois chiches et une tarte rustique aux oignons confits avec chèvre et du thym. Et bien sûr, pour les plus gourmands, il y aura des desserts, des verrines citron framboise et, curieux, une mousse au chocolat noir réalisée avec l'aquafaba. Et pour ceux qui ne connaissent pas, ça c'est le jus des pois chiches.
2: Oui, tu viens de me le dire, je ne savais pas. Ça donne envie. Faut-il déjà savoir cuisiner pour participer ?
1: Pas du tout. Que tu sois débutant ou déjà à l'aise derrière les fourneaux, tu es le bienvenu. L'objectif est d'apprendre ensemble, d'échanger des astuces et surtout de passer un bon moment dans une ambiance détendue.
2: On entend parfois dire que la cuisine végétarienne est monotone. Qu'en penses-tu, Nicolas ?
1: Je pense exactement le contraire. La cuisine végétarienne est pleine de couleurs, de saveurs et de créativité. Et cet atelier permettra de découvrir de nouvelles associations de goûts et de voir qu'il est très facile d'intégrer davantage de recettes végétales dans son quotidien.
2: Quels bénéfices les participants peuvent-ils en retirer ?
1: Ils repartiront avec des recettes faciles à refaire à la maison, des conseils pratiques et souvent une nouvelle façon de regarder les légumes et les légumineuses. C'est aussi une belle occasion de rencontrer d'autres personnes qui aiment cuisiner et partager.
2: Y aura-t-il une dégustation à la fin ?
1: Bien sûr. Donc, après avoir cuisiné ensemble, nous partagerons le repas. C'est un moment très convivial où chacun peut goûter les différentes préparations et échanger ses impressions.
2: Peux-tu nous rappeler les informations pratiques ?
1: Oui, nous vous donnons rendez-vous le lundi 15 juin de 10h à 14h à l'Espace du Rocher à Maniac Laval. Les places sont limitées, alors je conseille de réserver rapidement au 07 70 00 64 79.
2: Un dernier mot pour nos auditrices et nos auditeurs.
1: Oui, si tu as envie de découvrir de nouvelles recettes, de cuisiner dans la bonne humeur et de partager un moment chaleureux, rejoins-nous. Et maintenant, Soumia, peux-tu nous faire un petit rappel des événements de la semaine à venir ?
2: Bien sûr, Nicolas. Alors, ce samedi, le 6 juin, retrouvez l'atelier Qigong à 14h30 dans la salle Maurice Lajoux. Et samedi soir, ne manquez pas le spectacle Un fil à la pâte dans la salle de spectacle, bien sûr. Le rideau se lèvera à 20h.
1: Et je vois que mardi, nous poursuivons sur le thème du bien-être avec l'atelier Mieux-être à 10h45. Puis le soir, il y aura Dans son cercle à 18h. Et ces deux activités auront également lieu dans la salle Maurice Lajoux.
2: Exactement. Et n'oubliez pas que vous pouvez retrouver toutes les informations concernant nos animations sur Facebook, Instagram et Panneau Pocket. Et juste un rappel que nous serons présents au Brick à Bras, c'est une brocante, au château
1: du
2: lycée agricole, exactement, le samedi 13 juin de 8h à 17h30.
1: Et pour toute question ou réservation, vous pouvez nous contacter au 07 70 00 64 79 ou vous pouvez venir nous voir à Maniac-Cueil du mardi au samedi de 10h à 13h.
2: Nous vous souhaitons une excellente semaine et espérons vous retrouver nombreux lors de ces rendez-vous.
1: Au revoir et à bientôt.
2: Au revoir.
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2: Bonjour à tous. L'essentiel de l'actualité dans l'affaire de la disparition de Liana, le ministre de la Justice Gérald Darmanin convoque tous les procureurs généraux à une réunion de travail prévue lundi matin à 8h30 au ministère pour examiner les possibles dysfonctionnements mis en lumière par le dossier. Le président Emmanuel Macron a réagi publiquement en exprimant son émotion. Il s'est dit choqué par les révélations concernant plusieurs plaintes visant l'homme mis en cause qui n'auraient pas été correctement prises en compte. Sophie Binet est reconduite à la tête de la CGT pour 3 ans. La direction du syndicat a confirmé sa réélection sans surprise. Elle était la seule candidate en lice. La dirigeante syndicale affirme vouloir peser dans le débat électoral à venir, avec une ligne clairement engagée contre l'extrême droite et pour les revendications sociales. Pas de pénurie d'essence attendue cet été en France, c'est l'assurance donnée par le ministre des Transports Philippe Tabarot, qui se veut ferme malgré les inquiétudes liées au

0: contexte international et aux tensions au Moyen-Orient. Le gouvernement affirme que les stocks et les circuits d'approvisionnement en carburant et en kérosène sont sous contrôle pour la période estivale. Et puis du sport automobile ce week-end avec le Grand Prix de Monaco qui débute aujourd'hui avec les essais libres. Les pilotes sont en pleine phase de réglage avant les qualifications de samedi pour déterminer la grille de la course de dimanche.
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2: Le ciel reste très nuageux ce vendredi. Météo France annonce un temps gris mais sec. Une brise accompagne toujours la journée, amenant de la fraîcheur. On attend 18 degrés à la Souterraine, 19 à Bessines-sur-Gartempe et Saint-Sulpice-les-Feuilles, 19 degrés également à Limoges. Bellac atteint la maximale avec 20 degrés. Demain, quelques rares averses sont encore possibles en matinée dans le nord Haute-Vienne. En journée, le ciel reste couvert sur l'ensemble du territoire. Rien de neuf côté Mercure, on attend 10 degrés pour la minimale, 19 à 21 degrés en cours d'après-midi. Nous sommes le 5 juin, nous fêtons aujourd'hui les Igor.
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1: Adieu. Oui, et demain, c'est Devana, l'onzième festival Baladoc à Tula. Aujourd'hui et demain se déroule le 11e festival Baladoc à Tulle. Ce festival a été initié en 2015 à l'initiative de Josiane Brassac-Dijou. Bonjour Josiane.
2: Bonjour, adieu.
1: Et tout un ensemble de personnes pour faire vivre à travers différents événements culturels la culture occitane, sa langue et ses multiples expressions. Alors Josiane, pourquoi ce festival ?
2: Au départ, ce qui nous a motivés, c'est que finalement, il n'existait pas déjà de ce genre de festival sur Tulle. Et la seconde, je crois, une des plus grosses motivations, c'était aussi certains professeurs qui enseignaient avec peine, mais bon, quelques heures de cours d'occitan, et un ensemble de personnes qui se réunissaient de temps en temps, le soir, pour parler la langue occitane.
1: Alors justement, les gens qui se réunissent pour parler le patois, est-ce qu'il y aurait une idée de qui sont ces personnes ?
2: Pour dire les choses, effectivement, il y a des gens de tout âge, de toutes conditions sociales, d'ailleurs de toute facilité de parler la langue. Certains la comprennent, ne peuvent plus la parler, ne savent pas la parler, mais c'est vraiment, ça touche toutes les catégories sociales. Voilà.
1: La semaine dernière, on apprenait que le ministère de l'Éducation allait proposer des épreuves en langue régionale pour les épreuves du bac dès 2028. Une bonne nouvelle, certainement, pour encourager les jeunes à s'intéresser à l'occitan.
2: Oui, je l'espère en tout cas, je le crois. Mais c'est vrai que justement, pour revenir donc à ce qui a motivé aussi la création de ce festival, c'était aussi le fait d'aller toucher les jeunes. Parce qu'il y a une population, donc, comme je le disais tout à l'heure, de gens assez âgés ou d'un certain âge. Et après, il y a des enfants, des petits-enfants qui n'ont jamais entendu parler de la langue. Donc notre idée première, c'est surtout d'investir les écoles primaires, mais aussi collège et lycée, où là, il y a quand même un peu d'enseignement.
1: Ah oui, cela fait partie des actions de l'association pendant toute l'année. Mais maintenant, place au 11e festival Baladoc Tula et tout son programme. Tout en occitan, ou presque.
2: C'est vrai que cette année, quand même, nous donnons aussi de l'importance à des gens qui viennent d'ailleurs et qui ne parlent pas forcément l'occitan. Et notamment, donc, Constance Félix, qui est une personne qui est conteuse au Musée du Louvre et qui a des sujets de prédilection, je dirais, et concernant notamment la nature, les forêts, les arbres.
1: Et juste avant ce moment compté, les élèves des lycées et collèges alentours présenteront des textes nés de leur imagination.
2: C'était le même sujet qui préoccupait tout le monde, donc ils vont venir nous parler des arbres.
1: C'est donc tout à l'heure, à partir de 16h, à la médiathèque intercommunale, à côté de la gare de Tulle. Samedi matin, un plateau radio avec quelques radios du Limousin, du Quercy et du Périgord. L'après-midi sur Tulle, toujours, pendant que la marche des fiertés défile dans les rues de Tulle, la cité de l'accordéon ouvre ses portes au public pour une visite de son musée avec des guides très particuliers qui nous viennent de Toulouse. C'est la compagnie de la Roulotte, conteurs, chanteurs, musiciens vont vous faire découvrir la très rare collection d'accordéons en occitan, bien sûr. Et de plus,
2: il faut quand même rappeler que Tulle possède le second musée avec un audioguide en occitan.
1: Réalisé par une radio du Graal, soit dit en passant. Suite du festival, toujours au musée de Tulle, avec les contes et galéjades de Serge Marot, paysan, charpentier, chanteur, danseur, qui va partager avec vous sa vision très personnelle de la bourrée. Ensuite, on bouge pour le balletti et les chansons, et on finit avec le concert et le baltrade avec la compagnie La Roulotte de Toulouse. Je vais laisser votre numéro de téléphone, Josiane Brassac-Dijou, pour plus de détails et les réservations nécessaires pour le musée demain après-midi. C'est le 06 83 40 81 97. Merci Josiane, et que le 11e festival Baladoc Tula commence. Tout c'est pas ça à tout là.
2: Al plaisir de vous voir et des une ou l'autre des aquelles manifestations ou d'aquelles moments dans la journée. Allez où?
1: Philippe d'Hauteville, Bram FM pour le Graal.
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1: Bonjour à tous, l'essentiel de l'actualité. L'émotion et la colère montent après la découverte d'un corps dans le Gers. Des analyses sont en cours pour déterminer s'il s'agit de Liana, portée disparue depuis le 29 mai. Le gouvernement reconnaît désormais de graves failles dans le suivi judiciaire du principal suspect. Il était déjà visé par plusieurs plaintes pour violences sexuelles sur mineurs. Le ministère de la Santé confirme que 22 Français potentiellement exposés à l'antivirus pourront quitter l'isolement hospitalier ce samedi. 4 autres Français présents sur le bateau devront en revanche rester isolés jusqu'au 21 juin. Une seule Française a été testée positive. Elle est toujours hospitalisée en réanimation à Paris. Sophie Binet reste à la tête de la CGT. Seule candidate en lice, elle a été réélue ce vendredi à l'issue du congrès du syndicat à Tours. Le syndicat a aussi adopté un cadre renforcé de lutte contre les violences sexistes et sexuelles. Enfin en tennis, la Française Xenia Château s'est qualifiée pour la finale du tournoi de tennis fauteuil de Roland-Garros. À seulement 20 ans, la numéro 8 mondiale devient la première Française à atteindre la finale du tournoi féminin en fauteuil à Paris.
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3: Le ciel reste très nuageux ce vendredi. Météo France annonce un temps gris mais sec. Une brise accompagne toujours la journée, amenant de la fraîcheur. On attend 18 degrés à la Souterraine, 19 à Bessines-sur-Gartempes et Saint-Sulpice-les-Feuilles, 19 degrés également à Limoges. Bellac atteint la maximale avec 20 degrés. Demain, quelques rares averses sont encore possibles en matinée dans le nord.

0: Haute-Vienne. En journée, le ciel reste couvert sur l'ensemble du territoire. Rien de neuf côté mercure, on attend 10 degrés pour la minimale, 19 à 21 degrés en cours d'après-midi. Nous sommes le 5 juin, nous fêtons aujourd'hui les Igor.
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1: Parler ce matin de votre histoire que vous racontez dans un livre qui s'appelle Paul et les mots.
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1: Ce samedi 6 juin, la commune d'Arnac-la-Poste met l'économie circulaire à l'honneur avec une journée festive, pédagogique et entièrement gratuite. Sophie Drieux, maire d'Arnac-la-Poste, nous en parle.
2: Alors ce label nous permet de montrer que sur la commune, on a un certain nombre d'actions, de petites et voire des plus importantes, qui tournent autour de l'économie circulaire et surtout de le faire savoir et reconnaître par le territoire et même les habitants de notre commune. Parce qu'on s'est rendu compte qu'on faisait plein d'actions diverses et variées, que même nos habitants n'étaient pas forcément au courant que ça faisait partie de l'économie circulaire. Et quand le CIDED a mis en place ce label, il nous a proposé de nous engager, déposer un dossier, on l'a déposé et on a eu la chance d'obtenir ce label.
3: Concrètement, vous mettez quoi en place au sein d'Arnac-la-Poste pour ce label ?
2: Dans le cas de ce label économie circulaire, en fait, il y a plusieurs volets. On peut avoir un volet concernant donc, tout ce qui est tri, bien sûr. Donc, le tri sélectif est important. Donc, autant qu'on promouvoie le tri sélectif, qu'on aide les habitants à mieux comprendre comment on s'y prend, mais également via nos réseaux sociaux. Mais on a aussi le tri sélectif au cimetière. Enfin, voilà, ça passe par là. Dans notre école également, on a donc mis en place le tri sélectif qui est affiché pour les enfants. Ça passe également pour le gaspillage alimentaire au niveau de la restauration scolaire, où les enfants également trient leurs déchets. Et ça passe aussi au travers donc, de l'éducation des enfants à ne pas gaspiller, prendre que ce qu'ils ont besoin. Enfin voilà, c'est toute cette éducation autour du tri sélectif et du non-gaspillage. On a également mis en place sur la commune les plantes pérennes, c'est-à-dire que nous n'avons plus de plantes annuelles, nous n'arrosons pas l'été de ce fait. Et donc on choisit les plantes qu'on installe sur la commune de façon à ce qu'elles s'autosuffisent et qu'on n'ait pas besoin, nous, de gaspiller de l'eau. Et puis ensuite, on a toute la démarche qu'on a fait de communication auprès de nos artisans commerçants qui ont bien voulu s'engager aussi dans ces démarches et promouvoir toutes les actions qu'ils faisaient. Et c'est comme ça qu'eux-mêmes ont obtenu des labels.
3: Et c'est important pour vous de poser ce panneau ?
2: Alors c'est important, et même pour le territoire. C'est-à-dire qu'on a tendance toujours en milieu urbain à valoriser tout ce qui est fait. Et on a tendance à oublier que nous, en milieu rural, on fait de belles actions. On les fait même de façon d'instinct. C'est-à-dire que je vous donne un exemple tout bête. Par exemple, à la cantine, à Arnac, les enfants ont toujours amené leurs serviettes. Et ça, depuis que même moi, j'étais petite. Et en fait, ça, c'est de l'économie circulaire. Ça évite de gaspiller le papier. Ça montre aussi que on peut, en effet, travailler avec du tissu. C'est beaucoup mieux, plus respectueux. Et en fait, on en oublie ces gestes tous les deux quotidiens qui sont indispensables. Faire reconnaître en milieu rural qu'on a une belle démarche, c'est aussi important pour qu'on reconnaisse notre savoir-faire.
3: Et donc ce même jour, lors de la pose du panneau, le 6 juin, vous mettez aussi en place la journée Zéro Gaspi. Concrètement, c'est quoi cette journée que vous mettez en place ?
2: Alors, en plus d'être labellisé par l'économie, au niveau économie circulaire par le CIDED, on a eu la chance de postuler également à un concours auprès du CIDED pour le trophée de l'économie circulaire. Donc il fallait mettre en avant une action qu'on allait faire ou qu'on avait fait sur la commune. Et nous, on a décidé, en fait, comme je vous ai dit, notre problème, c'est qu'on se rend compte que les habitants ne sont pas au courant eux-mêmes que de toutes les actions qu'ils font bénéfiques au profit de l'économie circulaire. Donc on s'est dit, pourquoi pas un jeu de piste qui permettait de faire découvrir dans le cœur de bourg tout ce qui est déjà fait par la commune, les artisans, commerçants également, et également les petits gestes au quotidien qui sont de l'économie circulaire. Et c'est comme ça qu'on a eu l'idée donc, de créer ce jeu de piste et de l'améliorer en prévoyant, en mettant en place également un après-midi autour de partenaires de l'économie circulaire où ils auront des stands pour aussi montrer tout ce qu'on peut faire et jusqu'où on peut aller.
3: Pour y participer au jeu de piste, il faut s'inscrire, il faut faire comment ? On peut venir comme ça ? C'est à quelle heure ?
2: Alors, le jeu de piste, c'est gratuit. C'est à partir de 14h jusqu'à 17h. C'est de tous âges, de 3 ans à 99 ans. C'est ouvert à tous les gens du territoire, pas que ceux de la commune. Donc, on vous invite à venir plutôt, au contraire, en famille, parce que je pense qu'il y a toute une partie d'éducation autour de ça. Et il y a donc ce jeu de piste, il n'y a pas seulement des lieux à découvrir, mais il y a à chaque lieu, il y a des petites animations avec des petits jeux ludiques, marrantes, qui peuvent intéresser du plus jeune au plus âgé.
3: Oui, c'est là où je voulais en venir après. C'est vraiment pour tout le monde, c'est du plus jeune au plus âgé, comme vous venez de le dire.
2: Ah, tout à fait, c'est vraiment, sincèrement, tout le monde va gagner, hein, il n'y a pas de souci. Tout le monde va découvrir les lieux sans aucun problème. Le but, ce n'est pas ça, c'est au contraire apprendre en s'amusant, mais c'est aussi peut-être, alors dans le cas, on a une partie sur le compostage, on va pouvoir mettre à disposition des habitants du compost qui a été fait à partir donc, des tontes de la commune. Donc là, ce compost sera gratuit, vous pourrez repartir avec du compost, mais là, ça sera aussi l'occasion de découvrir la faune du sol qui nous aide, ces petits animaux panneaux qu'on ne voit pas à l'œil nu, et voir qu'il y a toute une vie à travers dans ce compost qui nous aide à recycler la matière. Donc voilà, c'est à travers de petits jeux comme ça, des petits éléments comme ça, qu'on va pouvoir découvrir plein de choses ludiques.
1: Je rappelle que la journée de l'économie circulaire se déroule le samedi 6 juin à Arnac-la-Poste. L'inauguration officielle de la labellisation aura lieu à 11h30 avant le lancement dès 14h de la grande aventure écologique Mission Zéro Gaspi. C'est une belle occasion de découvrir comment chacun peut agir concrètement pour réduire, réutiliser et valoriser nos ressources.

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1: Bonjour à tous, les programmes télé, la télévision pour ce soir, vendredi. On débute avec la chaîne TF1 qui nous propose ce soir le jeu Mask Singer, diffusé dès 21h10. Toujours à 21h10 sur la chaîne France 2, place à la série Haute Saison. Sur France 3, le magazine Affaires conclues, dès 21h10. Sur la chaîne France 5, le film La Leçon de Piano, diffusé dès 21h05. Sur la chaîne M6, ce soir, du football. La spéciale Coupe du Monde, le Canada face à la Bosnie, diffusée dès 20h50 en direct. Sur la chaîne W9, place au magazine Enquête d'Action, vacances dans les Alpes, les gendarmes face au danger. Sur la chaîne TFX, rendez-vous avec le film Pure Weekend, diffusé dès 21h10. Et enfin, pour terminer, rendez-vous par exemple ce soir sur la chaîne TF1 Série Film avec la série New York, unité spéciale. Avec tout ça, bonne soirée télé.

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1: Bonjour à tous, l'essentiel de l'actualité. L'émotion et la colère montent après la découverte d'un corps dans le Gers. Des analyses sont en cours pour déterminer s'il s'agit de Liana, portée disparue depuis le 29 mai. Le gouvernement reconnaît désormais de graves failles dans le suivi judiciaire du principal suspect. Il était déjà visé par plusieurs plaintes pour violences sexuelles sur mineurs. Le ministère de la Santé confirme que 22 Français potentiellement exposés à l'antivirus pourront quitter l'isolement hospitalier ce samedi. 4 autres Français présents sur le bateau devront en revanche rester isolés jusqu'au 21 juin. Une seule Française a été testée positive. Elle est toujours hospitalisée en réanimation à Paris. Sophie Binet reste à la tête de la CGT. Seule candidate en lice, elle a été réélue ce vendredi à l'issue du congrès du syndicat à Tours. Le syndicat a aussi adopté un cadre renforcé de lutte contre les violences sexistes et sexuelles. Enfin, en tennis, la Française Xenia Château s'est qualifiée pour la finale du tournoi de tennis fauteuil de Roland-Garros. À seulement 20 ans, la numéro 8 mondiale devient la première Française à atteindre la finale du tournoi féminin en fauteuil à Paris.
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3: Le ciel reste très nuageux ce vendredi. Météo France annonce un temps gris mais sec. Une brise accompagne toujours la journée, amenant de la fraîcheur. On attend 18 degrés à la Souterraine, 19 à Bessines-sur-Gartempe et Saint-Sulpice-les-Feuilles, 19 degrés également à Limoges. Bellac atteint la maximale avec 20 degrés. Demain, quelques rares averses sont encore possibles en matinée dans le nord Haute-Vienne. En journée, le ciel reste couvert sur l'ensemble du territoire. Rien de neuf côté mercure, on attend 10 degrés pour la minimale, 19 à 21 degrés en cours d'après-midi. Nous sommes le 5 juin, nous fêtons aujourd'hui les Igors.

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1: Bonjour à toutes et à tous et heureux de vous retrouver pour un nouveau Flash Actu. Politique, Claude Touran, le maire de Chambon-sur-Voueize en Creuse, va faire appel de l'annulation des élections municipales de mars dernier. Dans une décision rendue publique le 13 mai dernier, le tribunal administratif de Limoges a estimé que le scrutin n'avait pas été sincère. En cause, les bulletins d'une des trois listes n'avaient pas été comptabilisés au premier tour, la nationalité de deux colistiers belges n'étant pas indiquée. Une information connue par certains électeurs, mais pas par tous. Claude Touran a lui jusqu'au 13 juin pour faire appel. Économie, première victoire judiciaire pour la communauté de communes Élan en Nord-Haute-Vienne face à la plateforme Booking.com. Le tribunal administratif de Limoges a reconnu la recevabilité de son action concernant la collecte et le reversement de la taxe de séjour. Élan reproche à Booking plusieurs manquements sur son territoire et réclame des sanctions financières. L'affaire, elle, n'est pas terminée sur le fond, mais cette décision constitue une étape importante pour la collectivité dans son bras de fer avec le géant de la réservation en ligne. Scolarité. À Bellac, les médiathèques se mobilisent pour les lycéens qui préparent le baccalauréat. Trois journées de révision gratuites sont proposées les 9, 10 et 25 juin. Les élèves pourront profiter d'espaces calmes, du Wi-Fi et d'un accompagnement par les animateurs du service jeunesse du Haut Limousin en marche. L'accès est libre et sans inscription préalable. Enfin, attention aux perturbations de circulation à partir du 8 juin à la souterraine. Des travaux sur le réseau électrique vont entraîner la fermeture de la rue Fontfroide jusqu'au 19 juin de 8h à 18h. La circulation et le stationnement seront interdits pendant toute la durée du chantier. Une déviation sera mise en place et les riverains de la rue Marché au Blé pourront toutefois circuler en sens inverse durant cette période. C'est tout pour aujourd'hui, on se retrouve lundi pour un nouveau Flash Actu. Bonne journée à tous.
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1: Bonjour à tous. Vendredi 5 juin 2026, c'est un coup dur pour l'emploi en Haute-Vienne. Le groupe Legrand annonce la fermeture progressive de son site de Chalut dans le cadre d'une réorganisation industrielle nationale. 68 salariés sont concernés parmi les 178 postes menacés sur 4 sites en France. Dans un communiqué commun, plusieurs élus haut-viennois dénoncent une décision brutale et s'inquiètent des conséquences pour l'économie du territoire. Ils appellent l'État et l'entreprise à garantir un accompagnement des salariés. Stéphane Delautrette partage également cette inquiétude. Le député de la deuxième circonscription de Haute-Vienne est également mobilisé sur le projet de loi pour permettre l'aide à mourir. Sans grande surprise, la commission mixte paritaire n'a pas trouvé de terrain d'entente sur le sujet. Comme en première et seconde lecture, les députés sont en faveur de la proposition de loi et les sénateurs opposés. Un texte que la Conférence des évêques de France qualifie de rupture anthropologique avec l'interdit de tuer. L'organe catholique estime que le bien-être des patients en soins palliatifs est déjà assuré par la loi Claeys-Leonetti. Mais pour le co-rapporteur du texte, Stéphane Delautrette, cela ne suffit pas.
2: Il ne faut pas opposer les deux. Créer un droit à l'aide à mourir n'oblige personne. Nous sommes là dans le respect des volontés de la personne qui en respecte les conditions d'accès, à savoir être atteinte d'une maladie grave et incurable, en phase terminale. Alors moi j'entends et je respecte totalement les divergences de point de vue par rapport à ce sujet-là. Il n'en demeure pas moins que c'est un principe d'égalité. Aujourd'hui, rien n'interdit un Français et une Française de recourir à cette aide à mourir dans les pays qui l'autorisent, sauf qu'aujourd'hui, seuls ceux qui en ont les moyens peuvent le faire.
1: Propos recueillis par Charles Indo de RCF Limousin, le projet de loi reprend le chemin de la navette parlementaire. Rendez-vous le 22 juin pour une troisième lecture à l'Assemblée, puis au Sénat. Si aucun compromis n'est trouvé, c'est l'Assemblée nationale qui aura le dernier mot le 15 juillet prochain. Restriction d'eau dans 77 communes. Le préfet de la Creuse a pris cette décision en raison d'un manque de pluie et de la baisse du niveau des cours d'eau. Depuis hier, il est interdit de laver sa voiture ou d'arroser pelouse et potager entre 8h et 20h. Les terrains de sport et les golfs sont aussi concernés. Ils doivent réduire leur consommation d'eau. Ces mesures touchent principalement les communes situées autour du bassin du Cher comme Saint-Mexant, Gouzon ou Chambon-sur-Voueize. Du 1er au 30 juin, c'est le mois des fiertés. Plusieurs rassemblements sont prévus sur l'ensemble du territoire. Demain, une marche des fiertés est organisée à Tulle, une première en Corrèze. L'association Fière des Champs, elle, sera présente à Marval, en Haute-Vienne, pour la 4e édition de la marche des fiertés rurales. Benjamin Cerdan, membre de l'association au micro Kaolin de Tiffany Guimard.
3: La particularité qu'on a en ruralité par rapport à un milieu urbain, c'est que nous, on a peu de mobilité de... en ruralité. Si mon voisin m'insulte, c'est probablement la personne qui va rester mon voisin pendant 15 ans. On est moins anonyme, on est moins dilué dans une masse de population. Et donc, du coup, on est exposé d'une manière différente. Pour autant, on ne peut pas considérer qu'il y a plus d'agressions en ruralité qu'en milieu urbain. Ce que les spécialistes du domaine tendent à démontrer, c'est que là, il y a plus de déclarations d'agression en ville, proportionnellement au nombre d'habitants qu'en campagne, mais il y a aussi peut-être moins de personnes qui sautent le pas de porter plainte.
1: D'autres marches des fiertés seront organisées en Limousin et Périgord, par exemple à Périgueux le 13 juin et à Guéret le 20 juin prochain. Et puis jusqu'à dimanche, vous avez rendez-vous au jardin en Nouvelle-Aquitaine. De nombreux parcs et jardins ouvrent leurs portes au public autour du thème de la vue. Parmi les sites à découvrir, le jardin de Villevallée en Corrèze, récemment labellisé Jardin Remarquable, ou encore le jardin des Vitailles à Saint-Thierry-la-Perche en Haute-Vienne. Au programme, visite, atelier, exposition et rencontre avec des passionnés du monde végétal. C'est la fin de cette édition. Merci de l'avoir suivi. Belle fin de semaine à vous.
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1: Bonjour à tous. Vendredi 5 juin 2026, c'est un coup dur pour l'emploi en Haute-Vienne. Le groupe Legrand annonce la fermeture progressive de son site de Chalut dans le cadre d'une réorganisation industrielle nationale. 68 salariés sont concernés parmi les 178 postes menacés sur 4 sites en France. Dans un communiqué commun, plusieurs élus haut-viennois dénoncent une décision brutale et s'inquiètent des conséquences pour l'économie du territoire. Ils appellent l'État et l'entreprise à garantir un accompagnement des salariés. Stéphane Delautrette partage également cette inquiétude. Le député de la deuxième circonscription de Haute-Vienne est également mobilisé sur le projet de loi pour permettre l'aide à mourir. Sans grande surprise, la commission mixte paritaire n'a pas trouvé de terrain d'entente sur le sujet. Comme en première et seconde lecture, les députés sont en faveur de la proposition de loi et les sénateurs opposés. Un texte que la Conférence des évêques de France qualifie de rupture anthropologique avec l'interdit de tuer. L'organe catholique estime que le bien-être des patients en soins palliatifs est déjà assuré par la loi Claeys-Leonetti. Mais pour le co-rapporteur du texte, Stéphane Delautrette, cela ne suffit pas.
2: Il ne faut pas opposer les deux. Créer un droit à l'aide à mourir n'oblige personne. Nous sommes là dans le respect des volontés de la personne qui en respecte les conditions d'accès, à savoir être atteinte d'une maladie grave et incurable, en phase terminale. Alors moi j'entends et je respecte totalement les divergences de point de vue par rapport à ce sujet-là. Il n'en demeure pas moins que c'est un principe d'égalité. Aujourd'hui, rien n'interdit un Français et une Française de recourir à cette aide à mourir dans les pays qui l'autorisent, sauf qu'aujourd'hui, seuls ceux qui en ont les moyens peuvent le faire.
1: Propos recueillis par Charles Indo de RCF Limousin. Le projet de loi reprend le chemin de la navette parlementaire. Rendez-vous le 22 juin pour une troisième lecture à l'Assemblée, puis au Sénat. Si aucun compromis n'est trouvé, c'est l'Assemblée nationale qui aura le dernier mot le 15 juillet prochain. Restriction d'eau dans 77 communes. Le préfet de la Creuse a pris cette décision en raison d'un manque de pluie et de la baisse du niveau des cours d'eau. Depuis hier, il est interdit de laver sa voiture ou d'arroser pelouse et potager entre 8h et 20h. Les terrains de sport et les golfs sont aussi concernés. Ils doivent réduire leur consommation d'eau. Ces mesures touchent principalement les communes situées autour du bassin du Cher comme Saint-Mexant, Gouzon ou Chambon-sur-Voueize. Du 1er au 30 juin, c'est le mois des fiertés. Plusieurs rassemblements sont prévus sur l'ensemble du territoire. Demain, une marche des fiertés est organisée à Tulle, une première en Corrèze. L'association Fiers des Champs, elle, sera présente à Marval, en Haute-Vienne, pour la 4e édition de la marche des fiertés rurales. Benjamin Cerdan, membre de l'association au micro kaolin de Tiffany Guimard.
3: La particularité qu'on a en ruralité par rapport à un milieu urbain, c'est que nous on a peu de mobilité de... en ruralité. Si mon voisin m'insulte, c'est probablement la personne qui va rester mon voisin pendant 15 ans. On est moins anonyme, on est moins dilué dans une masse de population et donc du coup on est exposé d'une manière différente. Pour autant, on peut pas considérer qu'il y a plus d'agressions en ruralité qu'en milieu urbain, parce que les spécialistes du domaine tendent à démontrer, c'est que là, il y a plus de déclarations d'agression en ville, proportionnellement au nombre d'habitants qu'en campagne, mais il y a aussi peut-être moins de personnes qui sautent le pas de porter plainte.
1: D'autres marches des fiertés seront organisées en Limousin et Périgord, par exemple à Périgueux le 13 juin et à Guéret le 20 juin prochain. Et puis jusqu'à dimanche, vous avez rendez-vous au jardin en Nouvelle-Aquitaine. De nombreux parcs et jardins ouvrent leurs portes au public autour du thème de la vue. Parmi les sites à découvrir, le jardin de Villevallée en Corrèze, récemment labellisé jardin remarquable, ou encore le jardin des Viteilles à Saint-Thierry-la-Perche en Haute-Vienne. Au programme, visite, ateliers, expositions et rencontres avec des passionnés du monde végétal. C'est la fin de cette édition. Merci de l'avoir suivi. Belle fin de semaine à tous.
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1: Bonjour à toutes et à tous et heureux de vous retrouver pour un nouveau Flash Actu. Politique, Claude Tourand, le maire de Chambon-sur-Voueize en Creuse, va faire appel de l'annulation des élections municipales de mars dernier. Dans une décision rendue publique le 13 mai dernier, le tribunal administratif de Limoges a estimé que le scrutin n'avait pas été sincère. En cause, les bulletins d'une des trois listes n'avaient pas été comptabilisés au premier tour, la nationalité de deux colistiers belges n'étant pas indiquée. Une information connue par certains électeurs, mais pas par tous. Claude Tourand a lui jusqu'au 13 juin pour faire appel. Économie, première victoire judiciaire pour la communauté de communes Élan en Nord-Haute-Vienne face à la plateforme Booking.com. Le tribunal administratif de Limoges a reconnu la recevabilité de son action concernant la collecte et le reversement de la taxe de séjour. Élan reproche à Booking plusieurs manquements sur son territoire et réclame des sanctions financières. L'affaire, elle, n'est pas terminée sur le fond, mais cette décision constitue une étape importante pour la collectivité dans son bras de fer avec le géant de la réservation en ligne. Scolarité. À Bellac, les médiathèques se mobilisent pour les lycéens qui préparent le baccalauréat. Trois journées de révision gratuites sont proposées les 9, 10 et 25 juin. Les élèves pourront profiter d'espaces calmes, du Wi-Fi et d'un accompagnement par les animateurs du service jeunesse du Haut Limousin en marche. L'accès est libre et sans inscription préalable. Enfin, attention aux perturbations de circulation à partir du 8 juin à la souterraine. Des travaux sur le réseau électrique vont entraîner la fermeture de la rue Fontfroide jusqu'au 19 juin de 8h à 18h. La circulation et le stationnement seront interdits pendant toute la durée du chantier. Une déviation sera mise en place et les riverains de la rue Marché au Blé pourront toutefois circuler en sens inverse durant cette période. C'est tout pour aujourd'hui, on se retrouve lundi pour un nouveau Flash Actu. Bonne journée à tous.
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1: Bonjour à tous, les programmes télé, la télévision pour ce soir, vendredi. On débute avec la chaîne TF1 qui nous propose ce soir le jeu Mask Singer, diffusé dès 21h10. Toujours à 21h10 sur la chaîne France 2, place à la série Haute Saison. Sur France 3, le magazine Affaires conclues, dès 21h10. Sur la chaîne France 5, le film La Leçon de Piano, diffusé dès 21h05. Sur la chaîne M6, ce soir, du football. La spéciale Coupe du Monde, le Canada face à la Bosnie, diffusée dès 20h50 en direct. Sur la chaîne W9, place au magazine Enquête d'Action, vacances dans les Alpes, les gendarmes face au danger. Sur la chaîne TFX, rendez-vous avec le film Pure Weekend, diffusé dès 21h10. Et enfin, pour terminer, rendez-vous par exemple ce soir sur la chaîne TF1 Série Film avec la série New York, unité spéciale. Avec tout ça, bonne soirée télé.

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1: Bonsoir à tous, l'essentiel de l'actualité. Le parquet national antiterroriste français ouvre une enquête pour torture et crimes de guerre après l'interception par Israël d'une flottille humanitaire en route vers Gaza. L'enquête fait suite à un signalement du gouvernement français concernant les conditions de détention et les mauvais traitements présumés infligés à plusieurs ressortissants français arrêtés en mer. Les urgentistes redoutent un été sous tension dans les hôpitaux. Le syndicat SAMU Urgence France alerte sur un manque de lits et des services déjà saturés avant même les vacances estivales. Passer une nuit sur un brancard augmenterait de 40% le risque de mortalité chez les plus de 75 ans. Une réunion est prévue dimanche soir à Londres entre Emmanuel Macron, Keir Starmer, Friedrich Merz et Volodymyr Zelensky. Objectif affiché, une position européenne commune et préparer les prochaines discussions sur un éventuel cessez-le-feu en Ukraine. Cette rencontre intervient alors que Kiev propose une reprise du dialogue avec Moscou. Cette alerte à bord de l'ISS, la NASA a demandé aux astronautes de la Station spatiale internationale de se préparer à une possible évacuation. En cause, une fuite d'air qui s'aggrave dans le segment russe de la station. Un cosmonaute tente actuellement de réparer la fuite. Aucun blessé n'a été signalé pour l'instant.
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1: Bonjour à tous, les programmes télé, la télévision pour ce soir, vendredi. On débute avec la chaîne TF1 qui nous propose ce soir le jeu Mask Singer, diffusé dès 21h10. Toujours à 21h10 sur la chaîne France 2, place à la série Haute Saison. Sur France 3, le magazine Affaires conclues, dès 21h10. Sur la chaîne France 5, le film La Leçon de Piano, diffusé dès 21h05. Sur la chaîne M6, ce soir, du football. La spéciale Coupe du Monde, le Canada face à la Bosnie, diffusée dès 20h50 en direct. Sur la chaîne W9, place au magazine Enquête d'Action, vacances dans les Alpes, les gendarmes face au danger. Sur la chaîne TFX, rendez-vous avec le film Pure Weekend, diffusé dès 21h10. Et enfin, pour terminer, rendez-vous par exemple ce soir sur la chaîne TF1 Série Film avec la série New York, unité spéciale. Avec tout ça, bonne soirée télé.
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1: Bonjour à tous, c'est Actu Ciné, votre programme consacré au cinéma, une chronique réalisée en partenariat avec RMJ, la radio des meilleurs jours en Limousin, avec Jean-Paul Jarry, chef opérateur cinéma et professeur à Cinémagis Bordeaux, accompagné de Morgane Niadakan, chroniqueur sur Radio Campus Bordeaux, également prof à cette même école Cinémagis. Aujourd'hui, on va s'intéresser aux récompenses type Oscar, César, Palme d'Or. Enfin, il y en a plein, il y en a des milliers. Jean-Paul.
2: Oui, alors comme par hasard, les plus connus, c'est l'Oscar. Je pense qu'il faut distinguer ces récompenses nationales, on va dire, un peu différentes des festivals. Des festivals prestigieux, c'est pas tout à fait la même chose.
1: Les festivals, c'est international.
2: Non, il y a des festivals nationaux aussi. Si on prend le court-métrage, par exemple, il y a des courts-métrages français-français. Je pense que dans d'autres pays, c'est un peu pareil.
1: Mais les grands festivals sont souvent internationaux.
2: Ah oui, les grands, oui, oui, tout à fait. Alors les Oscars, c'est ce qu'on appelle les académies, c'est-à-dire que c'est un groupement des professionnels, c'est la profession qui se récompense en un sens. Voilà.
1: C'est un entre-soi.
2: Oui, c'est un entre-soi. Alors bien sûr, le vote est libre et il y a toutes les couleurs de toutes les opinions. Voilà. Alors il y a d'abord la sélection, il y a d'abord c'est valoriser le cinéma d'un pays au sein de ce pays. Alors il y a plusieurs catégories, par exemple tant les Oscars que les Césars récompensent les films internationaux. Il y a une section films étrangers.
1: Mais parfois, Jean-Paul, il y a quand même des films étrangers qui arrivent à avoir la statuette de meilleur film.
2: Oui, ça s'appelle The Artist.
1: Ça s'appelle The Artist.
2: Oui, oui, il y a des exceptions. Mm. Il y a des. C'est vrai que c'est pas un film américain.
1: Ouais. Bon, c'est rare.
2: C'est rare. C'est rare. Mais ça existe. Mm. Voilà.
3: Cette année au César, il y avait Nouvelle Vague qui est produit en France, mais qui a un réalisateur américain.
1: Mm. Mais qui a pas gagné. Mais c'est vrai que la plupart du temps, c'est des compétitions plus nationales.
2: Oui, et politiques aussi. Le premier Oscar, la première cérémonie d'Oscar, c'est 1928. Donc, elle est très ancienne. L'Oscar de la photographie, c'est Sunrise de Murnau, l'aurore. C'est-à-dire c'est un réalisateur allemand et un chef opérateur allemand, Karl Freund.
1: Comme voilà. Quoi, c'est assez international, finalement.
2: Tout à fait. Mais Murnau, le réalisateur, travaillait aux États-Unis. Un peu comme Polanski, dont on a parlé dans une précédente émission. Donc, le financement était américain.
1: Est-ce qu'aujourd'hui, les Oscars, il y a une crédibilité qu'on peut donner à ce type de récompense?
2: C'est le grand débat. Et je pense que les Césars, c'est pareil. Mm. C'est difficile à dire parce que je pense qu'on ne peut pas exclure la subjectivité.
1: Déjà, il y a un choix qui est fait. Il y a le choix des films, de la sélection des films.
2: Il y a la sélection, bien sûr. Voilà. Alors, les Césars, comme les Oscars, récompensent les films de l'année précédente. Donc, ça limite, d'une certaine manière.
1: C'est un an, quoi.
2: Oui, c'est un an. Bon, les Oscars de cette année 2026, c'était les films de 2025. Voilà. César, pareil. Les Oscars, surtout, ils ont symbolisé la récompense. Qu'a fait Azanavicius à la cérémonie? J'ai un Oscar, j'ai un Oscar, j'ai un Oscar. C'est une consécration. Alors, je pense que là, on oublie. Quand on l'a dans la main, on oublie s'il y a eu subjectivité ou pas dans le vote. C'est un peu chacun son âme et conscience, quoi. Voilà. Alors, est-ce qu'il y a des influences?
1: Il y a des lobbies, en tout cas.
2: Oui, il y a des lobbies.
3: Côté Oscar, c'est assez évident. Oui.
2: Oui. Je pense que la valeur de ces récompenses, c'est un peu la notoriété. Les Oscars, c'est indéniable. C'est reconnu internationalement et tout le monde rêve d'avoir un Oscar.
1: On compare souvent une campagne pré-Oscar à une campagne électorale, presque.
2: On en revient aux influences et aux lobbies. Justement, en Nouvelle Vague, pour les Césars, on avait dit il est nominé tant de fois. Voilà. Il y a eu plein de films qui ont été nominés. Je crois que c'était 37 Dalmatins de Benex qui n'a eu que le César pour l'affiche.
1: Et il n'existe plus ce César pour l'affiche.
2: Peut-être, oui. Mmh. Ça évolue. Bon, mmh. Que ça évolue d'un et sur l'autre, ça, pourquoi pas.
1: Il y a des nouvelles catégories qui arrivent, d'autres qui sont supprimées.
2: Oui. Voilà. Bon, ça, on va dire, c'est un peu l'air du temps. Ouais. Voilà. Ça, c'est peut-être pas dénué d'influence non plus.
3: Mmh. Mais c'est vrai qu'il y a une dimension politique, ce que tu disais. Il y a une dimension au sens large, et ça se fait partie, côté chacun votant son âme et conscience, dimension idéologique. Ce que je veux dire, c'est que, mais idéologique, pas forcément politique, mais c'est pas déconnant de présenter Nouvelle Vague et ça aurait pas été déconnant qu'il ait une pluie de César dans la mesure où ça fait référence à un moment important
2: du cinéma français,
3: etc. Vrai. Et où c'est bien de valoriser ces films-là. Et on a la même aux Oscars pour d'autres raisons. Donc effectivement, il y a des moments où on peut penser, au-delà de la simple qualité esthétique du film, pour les votants, que c'est peut-être ça qu'il faut mettre en... C'est ce truc, ce sujet, ce qu'il faut mettre en valeur maintenant, parce que c'est le moment, quoi. Et là, effectivement, on dépasse le pur cadre esthétique d'une certaine manière.
1: Il y a une époque où le Festival de Cannes, c'était les pays qui présentaient les films. Au début du Festival de Cannes, il y avait une sélection qui était faite dans chaque pays... Et c'était les films représentés en quelque sorte pays.
2: C'est toujours pareil.
1: Ben non, pas aujourd'hui. Les films ne représentent pas leur pays.
3: Ils représentent leur réalisateur avant.
1: Ils représentent leur réalisateur.
2: Oui, le réalisateur. Oui, mais on en revient à l'émission, on a parlé à qui appartient le film. Là.
1: Oui.
3: Tu parlais de la Porte de l'Enfer de Kinugasa. C'est vrai que le Festival de Cannes, de ce point de vue-là, dans les films japonais qui ont été présentés, a permis. Le Festival de Cannes a été une vraie porte d'entrée du cinéma
2: japonais en
1: Occident,
2: on va dire.
1: Oui. En Occident. Si, par exemple, le dernier film de Takeshi Kitano est sélectionné au Festival de Cannes, ce n'est pas le Japon qui a proposé ce film au Festival de Cannes. C'est d'abord Takeshi Kitano qui a envoyé son film.
2: C'est les producteurs aussi.
1: Oui, c'est les,
2: c'est les producteurs, hein, mais... plus que le réalisateur.
3: Et puis en ce moment, côté festival, c'est Thierry Frémaux et d'autres, surtout lui, parce qu'il est premier secrétaire. Enfin voilà, il y a différentes instances effectivement qui font différents choix. La différence aussi entre les récompenses comme ça et les festivals, c'est que le côté récompense César-Oscar, voilà, c'est les films de l'année dernière. Grosso modo, on est censé les avoir vus. Un festival, ça met quand même en avant les films et on les projette. On montre d'abord des films dans un festival.
2: Alors les membres de l'Académie, j'en connais certains, ont des projections organisées.
3: Oui, tout à fait.
2: Alors, est-ce que maintenant, c'est sur Internet ?
3: C'est possible aussi. Et on sait très bien. Enfin, en tout cas, il y a eu plusieurs bruits de couloir qui, à mon avis, sont plus que fondés. Parce que sur le fait que, on vote, mais on n'a pas tout vu.
2: Oui. Alors, que les projections soient organisées, est-ce que tous ceux qui sont supposés y aller, ils vont ?
3: Un festival est un petit peu ouvert, le jury est là et en général, il y a des projections qui se font dans le temps.
2: Oui, tout à fait.
3: L'idée, c'est quand même de célébrer les projections de films avant les récompenses qui vont avec.
2: Et aussi, il y a toute la cérémonie, y a tout le show. Je trouve qu'ils se copient un peu trop les uns les autres. Je trouve que chacun n'a pas son originalité. Tous ont copié les Oscars. Et c'est un peu dommage, je trouve. La statuette. Parce que pourquoi l'appeler un César ? Pourquoi l'appeler, Berlin, c'est l'ours d'or. C'est pareil, c'est comme la palme d'or. Alors la palme, c'est les palmiers de la Croisette. L'ours d'or, l'ourson étant le symbole de la ville de Berlin. Voilà.
1: Le César, c'est parce que c'est César qui a conçu.
2: Oui, tout à fait. Mais c'est bien c'est copier un Oscar d'une certaine manière.
1: Moi, je trouve ça très beau, un César.
2: Je ne conteste pas.
1: César,
2: mais
1: c'est... Je crois que ça a une autre gueule que l'Oscar, moi.
2: Oui, l'Oscar, il date de son époque. Il date de 1928.
3: Oui, c'est vrai que c'est plus vieux aussi. Voilà. Simplement la tradition.
2: Mais on ne va pas changer l'Oscar aujourd'hui.
1: Ah non, il n'en est pas question.
2: C'est pas possible.
1: On ne va pas changer le César non plus. Voilà. Et on ne changera pas la Palme d'Or non plus.
2: Non plus.
3: Je pense qu'effectivement, tout le monde le sent un peu ses perceptions du côté ils copient tous les Oscars, puisque les cérémonies comme les Césars, je parle de celles-là parce qu'on est en France et que je peux prendre un peu la température. Enfin, disons que les cérémonies qui sont supposées avoir un peu copié les Oscars sont aussi jugées à l'aune du fait qu'ils les copient bien ou pas d'une certaine manière. C'est-à-dire qu'effectivement, quand il y a un truc qui revient très souvent aux cérémonies des Césars, c'est le côté c'est quand même moins bien que les Oscars au niveau de l'animation, au niveau d'un tas de trucs, quoi. Donc effectivement, il y a ce point de comparaison. C'est vrai que c'est d'abord les Oscars. Ouais.
1: Après, la cérémonie des Césars de cette année était plutôt un bon cru, moi j'ai trouvé. J'ai pas tout vu, mais de ce que j'ai pu en voir, alors, c'était quand même un peu mieux que d'habitude.
2: Moi, ce que je remarque, c'est surtout les invités étrangers qui se remarquent. Alors là, c'était les Américains. Alors eux sont
1: c'était très Jim Carrey cette année.
2: Oui, ils sont très forts sur scène. Très, très forts sur scène. Et ça, ils savent faire le show. Les Françaises, pas toujours. C'est variable, oui, voilà. Par exemple, je me souviens Coluche. Je suis ému, je remercie Claude Berry, mais lui savait faire ça. Je me souviens aussi de Cécile de France, qui à un moment au milieu de la cérémonie fait « Ah, je boirais bien un petit café !» Et il y a un gars qui lui apporte une bière. C'est un peu drôle. Alors cette année, il y a eu des chorégraphies.
1: Ouais, cette année, c'était pas mal.
2: Il y a eu certes.
3: Et après, encore une fois, c'est aussi sous l'impulsion des invités américains. Ce que je veux dire, c'est que Laverne a fait un truc où il s'est complètement lâché parce qu'il avait Jim Carrey en face. Et qu'il fallait se mettre dans la roue de l'énergie de Jim Carrey. Quelque part. Donc il a bien fallu faire un truc.
1: J'ai beaucoup aimé le moment où il y avait le doubleur français de Jim Carrey.
2: C'était un moment émotionnel.
1: J'ai trouvé ça super. C'était une bonne idée.
3: Après, tu parlais de la... Je reviens, ça n'a rien à voir, je passe sur du Coca-Cola, mais tu parlais de la crédibilité des prix, des Oscars et tout. Je repense quand même toujours, je ne l'ai pas vécu en temps et en heure, c'était dans les années 60, je n'étais pas là, mais je repense à Brian De Palma, à qui on disait « ça ne vous frustre pas de jamais avoir eu un Oscar », etc. Et qui disait, vous savez, moi je me souviens de l'année où dans l'Oscar des meilleurs effets spéciaux, d'un côté il y avait le Cléopâtre de Mankiewicz, où grosso modo il y a un fondu enchaîné à un moment où il regarde l'avenir, tout ça, et où de l'autre côté il y avait les oiseaux d'Hitchcock, où on pouvait imaginer tous les trucages les plus complexes possibles qui étaient dedans, et il les a tous mis et c'était fabuleux à voir. Et qui c'est qui a eu l'Oscar? C'est Cléopâtre. Donc en termes de crédibilité, c'est vrai que des fois il y a quand même des trucs, tu te dis bon, ça reste une récompense, une statuette, ça ne veut pas toujours dire grand-chose, quoi.
1: Oui, et puis quand on voit aussi que certaines années, il y a des grands oubliés qui sont même pas dans la sélection.
3: Oui, c'est ça. Il y a déjà la sélection. Oui, il y a déjà qui va concourir ou pas. Si ce que tu estimes toi être le meilleur film de l'année, il est déjà pas dans la sélection, tu dis bon bah.
1: Ça pose quand même question. Là, le dernier Kechiche, qui était même pas dans la sélection, mais même pas une seule nomination. On peut se poser quand même des questions.
3: Alors là, j'imagine que le côté politique et idéologique joue. C'est le moment où il ne faut plus trop parler de Kechiche.
1: Oui, d'accord.
3: Il est un peu dans le creux de la vague. Mais oui, bah oui, bien sûr. Non, mais je te rejoins.
1: C'est quand même assez aberrant, quoi. Certains choix.
2: Oui. Mais regarde la politique. Par exemple, la Mostra de Venise, c'est une création de Mussolini, 1937. Berlin, il ne faut pas oublier que Berlin, c'est Berlin-Ouest. Donc c'était la guerre froide, donc c'était une vitrine de l'Ouest face à l'Est. Cannes, c'est plus historique, c'est plus...
3: Mais les remous de la création du Festival de Cannes, il y a beaucoup de choses à dire aussi, parce que c'est vrai que politiquement, ça a été compliqué, et ça a été très politique au départ, bien sûr.
1: Mais merci à vous deux d'avoir évoqué au micro les
0: réponses. 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
2: Et salut les amis, bienvenue dans British Connection, votre émission rock avec l'album de la semaine, celui de Dirty Rodeo, la série live de Clash. Deux titres pour le prix d'un avec Diva. Nous fêterons les 45 ans de J'aime regarder les filles. Son chanteur sera avec nous, Patrick Coutin. Le nouveau Muse dans 8 minutes, un classique du rock avec Joey Ramones. Découverte avec Clinique Rodeo, il y aura du succès hein, des Benchies, Sister of Mercy et Red London. Bienvenue, on en sent pour 2 heures de rock, d'excellent rock.
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2: On débute avec un titre qui a divisé les fans, titre trop pop, trop lisse, selon eux. Blink 182 en 2019, Blame It On My Yoke dans British Connection.

passionné de l'électro des années 90, mélange explosif de techno, breakbeat et attitude punk. Voici le titre iconique, Firestarter de Prodigy.

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Fuse, c'est le tout nouveau, le tout dernier Muse dans British Connection. Et puis, les Fontaines d'ici sont actuellement en grosse tournée européenne. Attention, une seule date en France. Ça sera au mois d'août pendant le festival La Route du Rock à Saint-Malo. Fontaines d'ici, big

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1: Salut, c'est Wati de Lion's Law et notre dernier album en date, Evermore, sera LP de la semaine sur British Connection avec Philippe. Et en attendant, on va vous passer le titre Paris.

0: C'est la première partie de l'album de la semaine. C'est un duo, ce sont deux frères, Alex et Polo, ils nous viennent de Limoges. 10 ans d'actifs, ils s'appellent les Dirty Rodeo. Voici leur dernier album, At Least We Try.
1: Cette chanson, Paralyzed, elle a été écrite il y a plus de 4 ans et c'est la première chanson qu'on a écrite de ce nouvel album et c'est celle qui ouvre l'album que vous allez pouvoir découvrir dans l'album de la semaine. Cette chanson, si vous avez écouté les paroles, vous savez déjà un peu de quoi ça parle puisque ça parle de révolution. Et en fait, ça part d'un constat qu'on se rend compte aujourd'hui que les gens ont beaucoup tendance à rester dans leur canapé, chez eux, à beaucoup râler finalement après tout ce qui se passe, mais n'opèrent pas de réel changement puisque le changement ne peut venir que des gens qui vont se bouger le cul. Et on espère que le message va passer et que de plus en plus de gens vont se réveiller pour que les choses changent et qu'on tire tout ça vers le haut dans une bonne solution, dans la bienveillance et que tout le monde puisse s'en sortir demain.

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1: Bonjour, vous êtes donc sur British Connection avec Philippe, bien sûr, et Patrick Coutin qui vient aujourd'hui fêter avec vous les 45 ans d'un album qui contient ce fameux tube « J'aime regarder les filles ». Alors, en 79, nous avons passé quelques temps avec le groupe dans un village à Cardaillac, pas très loin de Figeac, et on avait loué un château pas abandonné, mais presque pour à répéter. Le village qui faisait un peu la gueule parce qu'on jouait trop fort nous avait un peu adopté quand même, et on avait passé un magnifique été dans le Lot. Et puis j'avais repris tranquillement ma petite vie parisienne où j'étais à la fois journaliste chez Rock & Folk, ce qui était très prestigieux à l'époque, mais je commençais à m'ennuyer parce que à force d'écrire sur le rock'n'roll, on écrit toujours un peu la même chose, j'avais l'impression de me répéter. Et en même temps, j'étais devenu sonorisateur d'un club qui s'appelle le Gibus à Paris, et qui est un club qui était très d'avant-garde. La musique était gérée par Jerry Smetana, qui était un garçon d'origine polonaise, si je ne me trompe, très pointu sur le rock, qui allait chercher des groupes en Angleterre, des nouveaux groupes français comme les Rita Mitsuko, etc., etc. Mon propre groupe, Reporter, et puis qui, comme il avait vu que je m'intéressais à la sono, m'avait dit, si tu veux, on construit une nouvelle sono dans le Gibus. Et on était là-dedans avec Pierre Alessandri, qui était le batteur de Reporter à l'époque, et qui était aussi un passionné de son. Fin 79, je vais faire un tour en tant que journaliste au château d'Hérouville, où Magma, le grand Magma, était en train d'enregistrer. Je tombe sur la journée où il fallait pas y aller, mais bon, c'est pas de chance, pour mes interviews du moins, parce que Magma était en crise. Mais je rencontre Laurent Thibault, qui était le patron d'Hérouville et aussi l'ingénieur du son du studio, qui me dit, j'ai une journée de libre, je vous appellerai, vous viendrez faire des démos chez moi, parce qu'il m'avait demandé si j'avais des démos à lui faire écouter, j'avais rien à lui faire écouter de correct en tout cas. Nous sommes donc fin 79, Patrick Henry, notre guitariste soliste, nous a quittés pour rejoindre le staff de Truss, donc ça nous fait un petit choc. Reporter n'est plus qu'un trio, à la batterie Pierre Alessandri, à la basse Dominique Dufour, moi chant et guitare, je suis pas soliste mais bon, je faisais ce que je pouvais. Et un jour, vers la fin du mois de juin ou quelque chose début du mois de juillet, ma mère me dit, j'habitais chez ma maman, me dit, il y a un dénommé Laurent Thibault qui t'a appelé. Et donc je le rappelle, bien évidemment. Et il nous dit, on devait être vendredi ou samedi, il nous dit, dimanche, la journée est libre, je vous avais parlé de maquettes et de démos que vous pourriez faire au château, si vous voulez, venez dimanche. Ah, ça c'est carrément le truc qui ne se refuse pas, bien évidemment. Le château d'Hérouville venait d'accueillir dans ses murs les Bee Gees, Iggy Pop, David Bowie, Deep Purple, enfin le guitariste de Deep Purple, etc., etc. Et aussi tous les plus grands artistes français, Higelin, Magma, Cabrel, et j'en passerai d'autres. Donc nous voilà partis dans la Fiat 600, ou peut-être la Caravelle de ma mère avec mon ampli Marshall, qui était un gros truc, les éléments de batterie, les basses, les guitares, et nous partons tous les trois pour passer le dimanche là-bas. Et ça se passe pas trop mal, on joue nos chansons, Laurent Thibault nous enregistre, et le soir il nous dit, écoutez, si vous êtes libre demain, vous pouvez rester demain, car Jacques Higelin, qui devait revenir d'Espagne pour commencer son enregistrement, ne peut pas être là, il est souffrant, donc on a une journée de plus. Et on l'a fait donc le lundi. Et cette aventure avec un Higelin qui, à mon avis, si je me souviens bien, était plutôt bloqué en Espagne par une histoire d'amour que par autre chose, a duré peut-être une semaine, 10, 12, 15 jours, je ne me souviens plus trop. Mais pendant cette aventure, nous avons enregistré ce premier album dans lequel il y avait le cultissime, comme vous dites, j'aime regarder les filles, même si c'est un mot qui me fait beaucoup sourire.

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1: Mais l'histoire, bien sûr, vous vous en doutez, ne s'est pas finie aussi simplement que ça. Comme toutes les belles histoires, il y a des rebondissements, des rallonges, etc., etc. Donc nous finissons cet album tant bien que mal. Pourquoi ? Parce que le studio est une chose très compliquée pour des musiciens qui n'étaient pas des garçons très aguerris à l'époque. Et nous partons en vacances et il était temps parce qu'on commençait à en avoir un petit peu marre d'être enfermés pendant que tous nos copains étaient dans le sud de la France. Nous revenons à Paris et là, Laurent Thibault, qui était avec le studio d'Hérouville, le propriétaire des bandes, puisqu'ils avaient produit, nous on n'avait pas un rond quoi, me rappelle, début septembre, il me dit écoute, on n'arrive pas à vendre cette bande, personne n'en veut. Bon, on se dit allez, c'est pas grave, c'est comme ça, c'est la vie, ça nous fait une belle démo, tout va bien, on continue notre petite vie, moi et Pierre, sonorisateur au Gibus, et puis faisant quelques concerts à droite et à gauche, et justement, précisément, un soir, nous jouons au Gibus, qui nous accueillait assez régulièrement. Et là, après le concert, un monsieur vient nous voir, il s'appelle Daniel Le Sueur, c'est un monsieur bien sur lui, il est journaliste, c'est un fan de musique, de rock'n'roll, mais aussi de cinéma, de littérature, c'est un garçon très intéressant, que j'ai appris à connaître par la suite, et qui nous dit « Messieurs, je trouve votre musique top, j'ai l'intention de produire un disque ». Et là, évidemment, on rigole deux minutes, parce qu'on lui dit « Écoutez, on sort d'un des plus beaux studios du monde, avec un grand réalisateur, on a fait un album, il est fini, il est passé en maison de disque, et personne n'en veut ».« Ah !» nous dit-il, « je peux écouter ». Alors, on file la cassette de démo qu'on a tout le temps avec nous. Et une semaine après, il me rappelle, il me dit « Écoutez, moi je trouve que c'est bien, je vais voir si je peux pas trouver une maison de disques ». On lui dit « Bah allez-y, hein, je veux dire, si vous voulez ». Et il refait le tour des maisons de disques, et là il en trouve deux ou trois qui sont intéressées, dont une plus que les autres, qui s'appelle CBS, et qui deviendra par la suite Sony Music, c'est la maison de disques qui possède les Madonna, les Springsteen, les Michael Jackson, etc., etc., américaine, et qui nous signera finalement, et c'est un garçon qui s'appelle Michel Castric, qui est notre directeur artistique à l'époque. La sortie est prévue pour le début de l'année 1981. Il y a encore plein d'aventures, mais je vais vous faire court quand même. Et finalement, cet album sortira à la fin du mois de mars, à peu près à la date de mon anniversaire, 1981. Il sera mal accueilli par les grosses radios de l'époque, qui sont les France Inter, RTL, RMC, Sud Radio, etc., parce que je trouve que les paroles sont un peu énervées, disons. Et là, un autre miracle arrive, parce que cette chanson a eu droit, comme tous les enfants bien nés, on va dire, à quelques petits miracles. Là, François Mitterrand est élu en mai 1981. Immédiatement, comme il avait fait plus ou moins la promesse qu'un certain nombre de radios pourraient s'installer sur la bande FM, des dizaines de radios naissent partout en France. C'est ce qu'on appelle les radios libres qui deviendront les FM d'aujourd'hui. Chacun avait déjà son petit émetteur et ça commence à diffuser de partout. Il y a une petite répression pendant un certain temps, mais très vite, ces radios s'installent dans le paysage. Et le premier tube de ces radios libres, ça sera « J'aime regarder les films ». Ça deviendra bientôt aussi un tube dans les clubs parce que c'est une musique qui fait danser et que l'on est en été. Voilà, et que c'est parfait pour l'été. Et cette histoire, courte au départ, un peu compliquée, pourra devenir la longue histoire que vous connaissez maintenant. Je vous remercie. C'était Patrick Coutin sur British Connection avec Philippe. À bientôt.
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1: Salut, c'est Clinique Rodéo, duo rock avec Ad à la guitare et au chant et moi, Joy, à la batterie. On est ravis d'être avec vous et vous pouvez monter le son car nous vous proposons notre nouveau single Speedwalk dans British Connection.

0: C'est la dernière partie de l'album de la semaine. Ce sont les Dirty Rodeo, l'album Assist Retry.
1: Je suis Alex, batteur-chanteur de Dirty Rodeo. Et cette chanson, Give Me a Sign, elle est fortement inspirée d'un groupe qu'on aime beaucoup avec Polo qui s'appelle Touché Amore. Groupe de Californie, Los Angeles, si je ne dis pas de bêtises. Et qu'on vous invite fortement à écouter, qui ont des albums incroyables avec des ambiances folles. Cette chanson, Give Me a Sign, elle fait partie d'un quatuor de chansons qui va développer tout ce qui est autour des relations toxiques. Et cette chanson en particulier, Give Me a Sign, c'est vraiment une chanson où on prend conscience qu'il y a des choses qui vont pas, qu'on essaye de trouver des solutions, de dire à son partenaire que il y a des choses qui ne vont pas, comment est-ce qu'on fait, regarde-moi, comment on avance, et puis au fur et à mesure se rend compte que la situation se dégrade et n'évoluera jamais, et c'est comment trouver des solutions pour s'extirper de tout ça et se protéger au final.
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souvenir avec Joey Ramone's What a Wonderful World, et puis hommage à Arnaud, sa voix rappeuse hyper reconnaissable. Arnaud, tu nous manques. Arnaud, le voici, Show of Life.

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1: Une parenthèse hors du temps entre mystère et émotion, Dead Can Dance, Amnesia dans British Connection.

va quitter la joyeuse maison de Siouxsie and the Banshees et ses brumes mystiques pour plonger dans l'ombre de Sister of Mercy. Et salut Christian, My Reflection. Et dans un instant, la deuxième partie de l'album de la semaine, Dirty Rodeo.

0: C'est la deuxième partie de cet album de la semaine. Il s'appelle Dirty Rodeo, actif depuis 10 ans. Voici leur dernier album, At Least We Try.
1: Je suis Alex, le batteur-chanteur de Dirty Rodeo. Et cette chanson, We Were So Sad Before, elle est un peu particulière puisque c'est une chanson d'amour à notre fraternité entre Polo et moi. Cette chanson, en fait, plutôt que de se dire qu'on s'aime quand on est complètement bourré en soirée, on s'est dit qu'on allait le dire en chanson, qu'on allait s'écrire notre amour. Et c'est ce qui se passe au travers de cette chanson.

0: deux morceaux en concert dans British Connection.
1: Aujourd'hui, on trouve les Clash en concert à New York, États-Unis, 1979. Deux titres, Gun of Brixton, Capital Radio.

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Ce sont les petits frères des Clash, à l'instant Revolution Time avec les Red London. Et puis, je vous invite à faire un petit tour sur la page Facebook de l'émission. Il y a plein de choses très intéressantes, des centaines de photos, les podcasts, etc., etc. Et puis, si vous likez la page et que vous me laissez un message privé, votre adresse, eh bien, je vous enverrai un CD rock surprise. Et oui, c'est la surprise. Allez, Sourire Kabyle, un groupe à la croisée des cultures entre rock français et influence kabyle, et oui, d'où le nom. Voici Cornflakes.

Allez, les 5 prochaines minutes, je vous les réserve à du hardcore américain. Deux premiers morceaux enchaînés, Circle Jerk, Red Tap et Middle Class, Out of Vogue.

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1: Et je vous propose trois titres du trio Diva. Le premier titre, Crash, qui date de quelques années, et leur second, c'est une reprise, Je ne veux pas rester sage. C'est leur tout dernier single.

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1: Ça y est, British Connection, votre émission rock, c'est terminé pour aujourd'hui. Dans la prochaine session, je recevrai Laurent Chariot, puisque le 30 avril prochain sort son nouveau livre Caprice de Star. Et bien, en exclusivité, il fera British Connection la semaine prochaine et nous parlera de son bouquin. Je vous souhaite de passer une excellente semaine. On se retrouve ici même, semaine prochaine, même horaire, même fréquence. Vous connaissez l'histoire et en attendant, n'oubliez pas, British Connection, c'est votre émission rock qui passe ce qu'on n'entend pas sur les radios rock. Allez,

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1: On commence les starters avec du bluegrass et le trio Band of Rooks. Anciennement connus sous le nom de The Rambling Rooks, ces trois-là sont des pointures de l'ombre de l'industrie musicale et avec leur nouveau nom, ils déboulent aussi avec un nouvel album éponyme dont on écoute l'extrait All the Way.

Free à présent avec le premier EP de la jeune Erin Kelly. Ça s'appelle Why Wait et c'est pas mal du tout. Petite démonstration avec le morceau Real Good Man.

Entre jazz, ragtime, western swing et rock'n'roll, Poké Lafarge n'a pas son pareil pour faire revivre les années 40-50. Something in the Water est le premier extrait de son prochain album du même nom et c'est diablement accrocheur.

American Show. Et à l'instant, c'était Brian Lee avec un extrait de l'album Declare. On écoutait Going West. C'est partagé entre Las Vegas et sa région, le lieu de son enfance, et Nashville, la ville qui lui a appris le songwriting, que Chris Hears, notre première découverte de la semaine, a développé sa musique. Faite du meilleur du songwriting américain, dans un mélange country-americana, la musique de Chris Hears est immédiatement attachante. 2015 marque la sortie de l'album Road Ahead Shines, dans lequel il est accompagné par un groupe de Las Vegas, The Dirt Rich Band. En fin de parcours, c'est d'un super album finement produit que nos oreilles bénéficient, une musique accrocheuse, riche, qui est à la fois touchante et enivrante. Un ensemble de titres sur l'espoir et son absence qui nous a immédiatement séduits, et du coup, eh bien, on partage avec deux extraits pour cet album. On va s'écouter Trailer 19 et Road Trip. Voici Chris Hears.

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1: Still down at 7 avec Bonefish. Vous écoutez The American Show et je vous l'ai dit en introduction de cette émission, on va parler de blues aussi dans cette émission. Il s'agit pour cette découverte d'un groupe talentueux pour un album qui est génial. Le groupe s'appelle T-Belly, c'est un groupe anglais mené par le chanteur et auteur Russell Keefe. Et déjà, on peut s'arrêter sur lui quelques instants. Russell, c'est une voix éraillée au charisme sans bornes qui nous rappelle clairement Joe Cocker à ce titre. Pour le reste de la troupe, on trouve Ross Lardner à la guitare, Riyad Abji à la basse, Kevin McGill à la batterie et Debs Bonomini au chœur. Et comme on dit dans le jargon, eh bien, ça envoie du bois. L'album s'appelle Dead Men Don't Pray, ce qui annonce la couleur, mais leur musique balance tellement que les morts pourraient très bien se relever pour danser et boire un verre avec nous. Un disque excellent à ne pas manquer, je vous en propose deux extraits, Respectable Man et un morceau blues jazz avec Night at the Ritz. Voici T-Belly.

Dans The American Show avec la musique de John Denver, c'était Some Days Are Diamonds, interprété ici par Amos Lee. On finit nos découvertes avec un songwriter canadien qui mérite un gros coup de projecteur, tant sa musique est superbe. Il s'agit de Shannon Lyon, un artiste qui a commencé sa carrière musicale au début des années 1990. Tout d'abord versé dans la musique pop-rock, il fait un carton au Canada avec son groupe Strange Days, qui se sépare en 1994. Shannon monte alors son propre label et se tourne vers la scène rock indépendante. Il multiplie ainsi les projets au fil du temps et surtout entame une carrière solo. Une carrière qui démarre plutôt bien et qui permet à Shannon de s'affirmer comme un songwriter talentueux. Avec le temps, le pop-rock a fait place à l'Americana folk, ce qui renforce encore le poids des mots justement choisis et toute la poésie de la plume de l'artiste. Je vous propose donc de le découvrir au travers d'extraits de son album intitulé The Light Behind, un magnifique album pour un moment magique, avec deux extraits, In All Honesty et Jenny's Song. Voici la musique magique, fantastique de Shannon Lyon.

American Show, ça touche déjà à sa fin. Merci d'avoir été avec nous. Vous pouvez m'écrire si vous souhaitez à l'adresse email radio-jay@hotmail.fr et surtout nous retrouver sur internet sur le site de l'émission theamericanradioshow.blogspot.com ainsi que sur les réseaux sociaux, la page Facebook The American Show ou sur Twitter @jayamericanshow. Nous, on se retrouve bien sûr la semaine prochaine, même heure, même radio. Mais en attendant, eh bien, je ne vous laisse pas tout seul. Je vous laisse avec un dernier extrait de la superbe musique de Shannon Lyon. C'est I Crossed the Ocean. Ciao à tous!

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0: 12h.
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